0: reportage sur la guerre civile au Soudan. Il vit désormais à Damas, mais il était de passage à Paris cette semaine. Abdulmonam Ehassa est mon invité dans l'atelier des médias tout à l'heure à 11h10 TU sur RFI.
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3: Bonjour, bon réveil et merci d'écouter RFI. Les 5h ici à Paris, 23h à New York.
1: Martin Guez.
3: La grosse pomme, centre du monde et centre de gravité du sport planétaire. Avec d'abord le Maroc, taille mondiale. Les Lions de l'Atlas ont tenu tête au Brésil pour leur entrée dans la Coupe du Monde de football. Un partout face à la CLSAO. New York, par ailleurs suspendu à ce qui se passe en ce moment même à San Antonio, à savoir le match 5 de la finale NBA. C'est évidemment du basket. Les Spurs affrontent en ce moment même les Knicks de New York. Ces derniers espèrent décrocher leur premier titre depuis 1973. Donald Trump fête aujourd'hui, lui, ses 80 ans. Il espère un accord avec l'Iran qui serait signé aujourd'hui. Téhéran de son côté tempère et prévient que cela pourrait se faire plutôt dans les jours à venir. Nous serons aussi dans le journal en RDC après les violences qui ont suivi le rassemblement de l'opposition à Kinshasa vendredi. Et puis à Aubervilliers, au nord de Paris, où Raphaël Glucksmann réunissait ses soutiens, mais qui n'est pas encore totalement candidat à l'élection présidentielle de 2027. C'était donc le tout premier choc de cette Coupe du Monde de football entre le Brésil, quintuple vainqueur de la compétition, et le Maroc, demi-finaliste de la dernière édition et déclaré vainqueur de la dernière CAN, de la dernière Coupe d'Afrique des Nations dans les conditions que l'on connaît. Un choc qui a tenu toutes ses promesses au MetLife Stadium de New York, où les Lions de l'Atlas ont tutoyé les sommets en ouvrant le score dès la 21e minute grâce à Ismaël Saïbari, avant l'égalisation 10 minutes plus tard de Vinicius contre le cours du jeu pour la CLSAO. Yacine Bounou, le gardien marocain, ensuite sorti le grand jeu en deuxième période pour maintenir le Maroc à flot. Résultat un partout. Le Maroc qui impressionne d'entrée en tenant tête à l'équipe la plus titrée de l'histoire en Coupe du Monde. Le sélectionneur marocain a montré tout son contentement, au contraire de celui de la CLSAO, Carlo Ancelotti, forcément un petit peu déçu de l'entrée en liste de ses joueurs.
4: Je ne suis pas déçu, je ne suis pas satisfait. C'est le meilleur. On doit travailler, mais ça c'est tout normal. Maroc joue bien, il est une équipe solide, avec beaucoup d'organisation, et au match, était difficile.
3: Le sélectionneur brésilien Carlo Ancelotti au micro de notre envoyé spécial Antoine Grenier après ce match nul un partout entre les Lions de l'Atlas et le Brésil. Dans l'autre rencontre du groupe, l'Écosse affrontait Haïti. Ça vient de se terminer à l'instant, les Grenadiers de retour en Coupe du Monde après 52 ans d'absence. Les Haïtiens qui ont finalement été battus 1-0 dans cette rencontre très disputée sur un but de McGinn à la demi-heure de jeu. Et puis enfin, la soirée avait débuté par le match entre le Qatar et la Suisse. Et petite surprise, la Nati a été tenu en échec après l'ouverture du score sur pénalty de Brahim Mbolo pour les Suisses. Les Qatariens ont finalement arraché le match nul à la 90e minute sur une tête de Rouhi. Résultat un partout. Égalité parfaite entre les quatre équipes dans ce groupe B. Un mondial de foot qui passionne la planète, même si sur le sol américain, les locaux n'ont d'eux que pour la finale NBA. Le match 5 de la finale se joue en ce moment à San Antonio entre les Spurs et les Knicks de New York. Les Knicks qui pourraient être sacrés pour la première fois depuis 1973. Ils peuvent toujours l'être car l'encontre n'est pas tout à fait terminée. On joue la fin du quatrième carton. Pour l'instant, San Antonio, mène de 4 points. On vous donnera le résultat en fin d'édition. Et puis un grand dimanche de sport, décidément. Grand dimanche de politique aussi, puisque pour ses 80 ans qu'il fête aujourd'hui, le président américain Donald Trump transforme la pelouse de la Maison Blanche en octogone avec une soirée de gala de MMA. Un anniversaire qui pourrait coïncider avec la signature d'un accord pour mettre fin à la guerre avec l'Iran. Guerre débutée le 28 février dernier, le milliardaire républicain et le médiateur pakistanais ont affirmé qu'un accord serait signé ce dimanche. Ce que Téhéran n'a pas confirmé à ce stade. La diplomatie iranienne qui a de son côté évoqué hier un accord dans les prochains jours, mais pas ce dimanche. Donald Trump qui annonçait par ailleurs hier la mort de Nino Guerrero, chef de gang de la puissante organisation Tren de Aragua, abattu au Venezuela lors d'une opération menée conjointement avec les forces armées vénézuéliennes. Information confirmée ensuite par Caracas. Opération commune qui suscite beaucoup de réactions.

0: et qui pose beaucoup de questions à Caracas, Alice Campagnol.
1: Très peu de détails ont filtré sur l'opération qui a visé le chef du gang Tren de Aragua. Qui a dirigé l'opération? Les forces américaines? Ou bien est-ce réellement une opération conjointe avec le Venezuela? Les communiqués de Washington et de Caracas sont flous. Beaucoup se questionnent désormais sur la souveraineté vénézuélienne, déjà sous influence américaine depuis plusieurs mois. Les organisations de défense des droits humains réclament des chiffres. Combien de personnes ont été tuées dans l'attaque? Des sources extra-officiel parle de plus de 10 personnes décédées, mais les autorités à Caracas restent muettes. Côté opposition, le parti Primero Justicia s'est félicité de cette intervention pour libérer, je cite, le pays du crime organisé. Dans la zone minière du Bolivar, une opération militaire était déjà en cours depuis plusieurs jours avant la frappe mortelle de vendredi soir. Les populations sur place fuient les lieux. C'est le chaos et l'incertitude qui règnent dans cette région du sud du pays. Alice Campagnol, Caracas, RFI.
0: Le Venezuela toujours, où la maison d'un chef de gang, l'un des gangs qui contrôle les zones minières du pays, a été pillée. Humberto Martes, qui a fui son opulente et très protégée propriété, qui est située à Las Claritas, dans une immense zone d'orpaillage du sud-est du pays, où l'armée a donc lancé une vaste opération anti-gang cette semaine. RFI 4h06 à Kinshasa, où la manifestation de l'opposition organisée vendredi dans la capitale congolaise a donc tourné à l'affrontement, manifestation menée par la coalition C64 contre le projet de révision constitutionnelle. Les militants ont tenté de se rassembler devant le Parlement pour protester contre cette réforme qui ouvrirait la voie à un troisième mandat pour le président Félix Tshisekedi. Ils ont été dispersés par des tirs de la police alors que le rassemblement dégénérait en affrontement avec des militants pro-Tshisekedi. Depuis hier, les réactions des organisations de la société civile se multiplient. Elles dénoncent unanimement une répression disproportionnée. Manifestation à laquelle a participé le député d'opposition et membre fondateur de la coalition C64, Ados Ndombassi Banikina. Lui-même a été blessé au pied et il condamne ces violences.
2: C'est inacceptable et, je dirais, ne saurait être toléré dans un état de droit. Il y avait un dispositif policier, militaire, mais aussi composé de la milice Force du Progrès, qui est une composante du parti UDPS, qui était armée, bien sûr, cette milice armée de machettes, de grosses pierres, de barres de fer, dont ils ont tabassé sévèrement, bien sûr, nos militants, accompagnés par la police. Donc la situation est en train de dégénérer de jour au jour dans la ville de Kinshasa, et cela nous dénonçons. Nous exigeons une enquête, nous sommes déjà en train de travailler, mais il faudra que les gens répondent de leurs actes.
0: Des propos recueillis par Guillaume Thibault, le gouvernement congolais qui a lui condamné les incidents survenus lors du rassemblement. Tout en réaffirmant son attachement aux libertés publiques, les autorités font état de blessés parmi les manifestants et parmi les forces de l'ordre, ainsi que d'importants dégâts matériels. Elles annoncent également des vérifications pour établir les circonstances exactes de ces violences. Une réaction qui intervient alors que l'opposition accuse les forces de sécurité d'une répression brutale et affirme que deux de leurs militants ont perdu la vie lors de cette journée de mobilisation. RDC toujours, par ailleurs, où le bilan de l'épidémie d'Ebola a de nouveau évolué selon les chiffres du ministère congolais de la Santé. Publié hier, le nombre de cas confirmés est désormais de 710 pour 149 décès. Et puis enfin, en France, l'eurodéputé Raphaël Glucksmann tenait hier à Aubervilliers son premier meeting avant la présidentielle de 2027, élection pour laquelle il n'est pour l'instant pas officiellement candidat. Il a appelé les socialistes et les écologistes à le rejoindre, lui qui veut se poser en alternative à gauche à Jean-Luc Mélenchon. Le leader insoumis qui lançait lui la semaine passée sa campagne devant 26 000 personnes à Saint-Denis, au nord de Paris. Une véritable démonstration de force. Cette fois-ci, autour de Raphaël Glucksmann, le nombre de participants était moindre, entre 3 et 4 000 personnes selon ses équipes. Rassemblement qui avait valeur de test et auquel a assisté Charlotte Urien-Tomaka.
3: Il n'est pas candidat, mais le meeting avait tous les codes d'un rassemblement de campagne présidentielle. Et l'objectif est clair, gagner en 2027, c'est écrit derrière lui sur la scène.
4: Pas détermination et sans faille, nous lutterons jusqu'au bout et nous gagnerons.
3: Raphaël Glucksmann distribue les coups et nomme ses adversaires. D'abord les héritiers du macronisme.
5: Les Françaises et les Français n'éliront pas l'un des anciens premiers ministres d'Emmanuel Macron. Gabriel Attal et Édouard Philippe font aujourd'hui semblant de ne pas connaître le président qui les a faits.
3: Mais aussi aux insoumis.
5: Ils ne veulent pas non plus de Jean-Luc Mélenchon à l'Élysée. C'est donc à notre gauche, celle qui rassemble, au lieu de brutaliser, de proposer une alternative crédible pour empêcher Bardella et Le Pen de prendre le pouvoir.
3: Dans la salle des drapeaux français, ukrainiens et géorgiens, 2000 personnes étaient annoncées, 4000 ont finalement fait le déplacement selon les organisateurs. Et le quasi-candidat n'a pas oublié les appels du pied au PS et à Olivier Faure.
5: Je sais ce que je dois aux militantes et aux militants du Parti Socialiste, à ceux présents dans cette salle et à tous les autres ailleurs.
3: Raphaël Gluckmann se donne 3 mois pour dire s'il est candidat.
0: Raphaël Glucksmann, Charlotte Orient-Thomaca du service politique de RFI. Un dernier mot de basket, on revient à la finale NBA. C'est toujours très serré entre les Spurs et les Knicks de New York. 85 partout, il reste que quelques secondes à jouer dans cette finale de NBA.

0: Julien Trangeval.
1: Bonjour, c'est une législation sur la migration et l'asile très dure qui entre en vigueur en ce moment dans l'espace européen, le pacte européen sur la migration et l'asile, entré en vigueur hier, qui s'articule avec un règlement sur le retour. C'est l'Europe qui ferme ses frontières, qui met en place des dispositifs pour dissuader les étrangers de venir dans l'UE. Une nouvelle législation qui consacre l'externalisation de la gestion des flux migratoires. Alors qu'est-ce que ça veut dire? Comment cela va-t-il se traduire concrètement? Quel impact aura la nouvelle législation sur la situation dans les pays du Maghreb, là où les candidats au départ sont nombreux, maghrébins comme subsahariens? Pour en parler, deux invités. Camille Lecause, bonjour.
2: Bonjour.
1: Vous êtes directrice du MPI, l'Institut des politiques migratoires européennes. Et Blamacy Touré, bonjour.
3: Bonjour.
1: Défenseur des droits humains, lauréat de l'initiative Marianne 2025. Bienvenue à tous les deux. Cette politique européenne, Camille Lecause, c'est vraiment un tournant dans la politique de l'Europe concernant les migrations?
2: Alors, elle s'inscrit en continuité avec ce qui s'est passé au cours des 10 dernières années. En fait, ce pacte, il a été adopté maintenant il y a 2 ans. Au cours des 2 dernières années, les États membres ont travaillé étroitement avec la Commission européenne, avec les différentes agences aussi de l'Union, pour mettre en place différentes infrastructures, recruter les équipes, former les équipes à tout ce nouveau système qui va être très complexe et qui va changer les choses aux frontières de l'Europe. Et donc, ça va être effectivement plus difficile pour les personnes lorsqu'elles arrivent. Il va y avoir toute une série de procédures, de filtrage et une accélération des procédures pour des personnes qui viennent des pays avec des faibles taux de reconnaissance. Et s'y ajoute aussi ce nouveau règlement retour sur lequel il y a eu un accord le 1er juin et qui là aussi propose une vision très restrictive des politiques avec vraiment un accent qui est mis sur le retour forcé, toutes sortes de pénalités, d'obligations mises sur les personnes qui sont en situation régulière et qui ont reçu un ordre de quitter le territoire européen.
1: Blamacy Touré, vous avez vécu 20 ans en Tunisie, vous êtes ivoirien. Est-ce que ce pacte migratoire européen, on le suit quand on est ivoirien, quand on vit en Tunisie? Est-ce que vous avez des gens qui vous appellent en vous disant qu'est-ce qui se passe en ce moment du côté de l'Europe?
3: Non, ils ne demandent pas ce qui se passe du côté de l'Europe parce que je pense qu'ils ne sont pas surpris. Parce que d'abord, le thème pacte pour ceux qui travaillent sur la thématique migratoire du côté de la Tunisie ou du Maroc ou de l'Algérie, ce n'est pas nouveau. D'abord, on a parlé des pactes de partenariat pour les mobilités. Et il y avait la question des retours des ressortissants des pays tiers. Et ça avait été considéré comme la ligne rouge par les États de l'Afrique du Nord qui, à l'époque, n'ont pas signé ce pacte. Ensuite, on a parlé des accords de libre-échange commerciaux dans lequel aussi on avait introduit un chapitre lié à la thématique migratoire. Et ces accords, encore une fois de plus, ont échoué. Là, on sait tous qu'il y a associé à tous ces mécanismes, les associations de partenariat qui existent entre la Tunisie, entre le Maroc et l'Union européenne et qui ont déjà des impacts néfastes sur la vie des populations migrantes subsahariennes vivant en Tunisie. C'est important de souligner subsaharienne parce qu'aujourd'hui le problème, par exemple dans le contexte tunisien, il ne s'agit pas d'être migrant européen, russe ou américain en situation irrégulière. Il s'agit d'être migrant subsaharien en situation irrégulière, ce qui donne une certaine note très déplaisante liée à la thématique du racisme quelque part.
1: Camille Lecause, dans ce que vient de dire Blamacy Touré, on entend deux choses. Alors, d'une part, cette articulation entre un pacte européen et ses accords entre des pays de la rive sud et de la rive nord de la Méditerranée. Et puis, par ailleurs, effectivement, on a une différence entre l'origine des différentes personnes migrantes, que ce soit les Ukrainiens ou des Maghrébins ou des subsahariens.
2: Alors, les Européens, les gouvernements européens ont très bien conscience qu'ils ne peuvent travailler sur la migration qu'avec des partenaires, et en particulier avec les gouvernements au sud de la Méditerranée, la Tunisie, le Maroc et les autres. Et donc, il y a eu toutes sortes d'accords qui ont été établis où il y a une coopération surtout sur les contrôles aux frontières, c'est-à-dire qu'il y a un soutien sur les interceptions aux frontières. Je pense par exemple aux gardes-côtes libyennes qui ont reçu des formations, du matériel en vue d'intercepter les personnes libyennes, mais aussi d'Afrique subsaharienne qui essayaient de quitter la Libye pour rejoindre le continent européen. Donc toute cette dynamique, elle s'est aussi intégrée à des partenariats plus globaux et des tentatives des Européens aussi de soutenir des politiques d'asile, des politiques d'intégration dans ces pays-là, avec, comme on le voit en Tunisie, des effets très limités aussi du fait d'un changement de régime à Tunis et d'une dynamique très politique de discrimination qui sont aussi validées par le pouvoir en place.
1: Blamacy Touré, c'est quoi la situation aujourd'hui quand on est subsaharien en Tunisie? On se rappelle qu'il y a 2-3 ans, il y a eu beaucoup de violence. Est-ce qu'aujourd'hui, la situation est meilleure ou pas?
3: Non, elle n'est pas meilleure. Et ça, c'est clair. J'aimerais quand même souligner un élément qui est important. L'Union européenne ne peut pas se contenter de se doter juste d'instruments et de dire, écoutez, nous avons des instruments qui respectent le droit international, le droit humanitaire et qui sont conformes à nos visions européennes et ne pas tenir compte de l'impact de ces mécanismes sur d'autres États qui sont dans le voisinage de l'Union européenne. Je pense qu'il y a une question de responsabilité. On a jeté cette question du revers de la main quand on a négocié avec la Turquie, à l'époque avec Erdogan, qui a fait une prise d'otage totale des populations syriennes. Et dans cette même logique, à l'époque, l'Union européenne a négocié avec Omar el-Béchir pendant que celui-ci était poursuivi par la Cour pénale internationale. Aujourd'hui, avec la Tunisie, ce qui se passe, nous avons un pays qui est en difficulté économique. Ça, c'est une réalité qu'il faut pas négliger. Nous avons un pays qui est en mal avec les questions politiques où les défenseurs des droits humains sont persécutés, sont emprisonnés. Nous avons le cas de Sadia Mosbah qui est condamné pour 8 années d'emprisonnement. Nous avons le cas de Mourad Zridi qui a entamé une grève de la faim et qui n'a plus d'espoir. Nous avons le cas de Abdallah Saïd et j'en passe et qui sont nombreux et qui ont fait une seule erreur. C'est juste d'avoir relevé la question du respect des droits humains quand on parlait des populations migrantes. Aujourd'hui, là, ce qui se passe en Tunisie, c'est que les influenceurs tunisiens, concrètement, qu'est-ce qu'ils font? Ils demandent à la population tunisienne de se faire justice. Et donc, la population tunisienne descend dans les rues, casse les maisons, jette les migrants à la rue, les frappe, les abus sexuels sont filmés, on se cache plus, et tout ceci sur l'œil un peu plus ou moins complaisant de la police tunisienne. C'est-à-dire le gouvernement se dédouane de l'échec économique, de l'échec d'intégration sociale dont la Tunisie est victime en disant que c'est de la faute des migrants. Et tout ceci plaît à l'Italie qui après va se vanter d'avoir fait baisser le nombre d'arrivées sur les côtes européennes grâce à ses accords qu'elle a avec la Tunisie.
1: Cette situation, Camille Lecaux, que décrit Blamacy Touré, c'est une situation qui est bien documentée depuis plusieurs années maintenant. Ça ne sert pas d'avertissement à l'Europe quand elle met en place sa politique migratoire?
2: Si, bien sûr, il y a une conscience de ce qui se passe en Tunisie, mais des faits similaires ont aussi été reportés de longue date en Libye. On le sait aussi depuis plus d'une dizaine d'années et pourtant on a continué à travailler avec les autorités libyennes parce qu'il y a vraiment une forte pression politique pour faire en sorte que les arrivées aux frontières de l'Europe restent basses parce que politiquement c'est vu comme un objectif prioritaire à d'autres engagements et aussi parce que dans le cas de la Tunisie, les Européens sont aussi en difficulté pour pouvoir parler avec ce gouvernement et d'un côté demander à ce que les arrivées restent limitées et de l'autre mettre en place des dispositifs pour renforcer le respect des droits de l'homme pour les populations migrantes, veiller à leur intégration. Et c'est là aussi où quelque part le pacte dans l'esprit. L'idée, c'est que ça amènera moins de personnes à traverser la Méditerranée puisqu'il y aura maintenant toute cette infrastructure, toutes ces mesures qui entraîneront des retours plus rapides des personnes vers leur pays d'origine. Et donc, encore une fois, dans l'esprit, l'idée, c'est que moins de personnes viennent puisque les gens sauront que désormais, s'ils arrivent aux frontières de l'Europe, il y aura toutes ces procédures, ils sont pris en charge et renvoyés.
1: Ça vous fait sourire, Blamacy?
3: Mais c'est plutôt une utopie, on le sait tous. C'est parce que ça ne va pas arrêter. Ça va baisser le nombre d'arrivées, ça va augmenter le nombre de victimes qui vont mourir en Méditerranée ou des personnes qui seront exploitées ou esclavagisées sur les routes irrégulières migratoires. Mais non, ça ne va pas arrêter l'immigration irrégulière.
2: Et là aussi où on va voir un changement à mon sens, c'est sur la pression qui va être mise sur les pays du Maghreb, sur les pays d'Afrique subsaharienne pour coopérer sur le retour. On sait que c'est l'un des sujets prioritaires. Il y a eu un accord sur ce règlement retour le 1er juin et on voit qu'il y a une batterie d'instruments qui vont être activés à Bruxelles et par les États membres sur la politique des visas, la conditionnalité de l'aide publique au développement, on y arrive, des accords commerciaux pour exercer exercer des pressions sur ces gouvernements et les inciter à reprendre leurs nationaux lorsqu'ils ont une obligation de quitter le territoire européen.
1: Dans ces instruments de pression que veut mettre en place l'Europe, c'est quand même très coûteux, c'est efficace pour le prix que ça coûte?
2: Ça dépend. Il y a, sur la politique des visas, par exemple, on a vu que dans certains cas, soit l'activer ou simplement menacer de l'activer avait pu entraîner une meilleure coopération sur la réadmission. Et dans d'autres cas, au contraire, ça fonctionne pas du tout et au contraire, ça entraîne une coopération encore moins bonne sur la réadmission. Donc, on voit bien qu'il y a ce jeu et que ça va être très politique aussi parce que les 27 ne sont pas forcément d'accord sur comment utiliser tous ces leviers, puisqu'ils ont aussi beaucoup d'autres intérêts, des relations très riches avec les pays d'Afrique subsaharienne et aussi du Maghreb. Mais à ce sujet, c'est aussi là que viennent dans la conversation, c'est ce concept de hub pour le retour, où là, l'idée, c'est de court-circuiter des pays d'origine qui ne coopéreraient pas en créant des hubs dans des pays tiers où on enverrait les personnes qu'on n'arrive pas à renvoyer dans leur pays d'origine.
1: Sur cette question des hubs, alors là, tous les pays européens ne sont malgré tout pas d'accord. Et puis, pour l'instant, les pays qui ont été identifiés, il y a l'Ouzbékistan, Kazakhstan, Ouganda et Rwanda.
3: Des pays qui sont très, très, très, très à la page en termes de respect des droits humains. Si je peux parler de manière ironique.
1: Est-ce que pour quelqu'un qui vient du Sahel ou qui vient d'Afrique de l'Ouest, qu'est-ce que ça signifie de pouvoir se retrouver à un moment donné dans un hub ougandais ou rwandais?
3: Ben, c'est déjà en Afrique et les gens attendront que leur famille leur envoie de l'argent et ils retenteront. Ce qui est marrant dans ces histoires de pactes, c'est que l'Union européenne discute, ils discutent entre Européens, ce qui est d'ailleurs juste, c'est normal. Ils veulent discuter avec les États africains, mais ils discutent pas avec l'Union africaine. Parce qu'il y a aussi des accords entre les États africains. Je me posais la question, mais pourquoi est-ce que la Tunisie ne dit pas tout simplement à tous les ressortissants subsahariens, bon, allez chez vous. Et ils appellent les États membres de l'Union africaine, venez chercher vos ressortissants, nous, on n'en veut plus. Mais parce que tout simplement, ça les mettrait en mauvaise position dans les relations qu'ils ont avec les États africains. Parce qu'il y a des Tunisiens qui vivent au Sénégal, en Côte d'Ivoire, au Congo, au Cameroun et ainsi de suite. Et donc là, l'Union africaine n'est pas inclue dans la discussion. Une fois de plus, on va discuter de manière bilatérale avec les États africains en faisant remuer devant leur visage la question de la conditionnalité de l'aide au développement, ce qui n'est pas un concept nouveau. Et l'aide au développement qui est déjà en baisse depuis Trump, aujourd'hui, bon, on a tous accusé Donald Trump, mais tout le monde a baissé l'aide au développement de toutes les façons, il n'y a pas que les États-Unis. Et donc, il n'y a presque plus, et je ne sais pas si ça va arranger certains États européens qui aujourd'hui, quand même sur le plan diplomatique, sont en mal dans les rapports avec les États africains. Il faut revoir tout ça.
1: Est-ce que, Camille Lecaux, il y a des révisions de ce pacte, des moyens de voir à quel point il est efficace, qui sont prévus dans les mécanismes aujourd'hui? Est-ce que l'Union européenne, dans un mois, six mois, un an, va pouvoir dire
2: alors,
1: ça marche,
2: le réviser, les Européens ont mis 10 ans pour parvenir à un accord, donc je pense qu'ils n'ont pas très envie de le réouvrir. En revanche, tout se joue, et on le savait depuis le début, dans la mise en œuvre. On va voir dans les prochains mois, on est le 13 juin, qu'est-ce qui va se passer, qu'est-ce que concrètement on voit sur le terrain. Et puis, la Commission va régulièrement faire des rapports sur la mise en œuvre. Elle en est à son 3e rapport sur l'état de la mise en œuvre, avec toute une discussion. Pour l'instant, la Commission européenne n'a pas nommé les États membres qui étaient en retard sur la mise en œuvre des différents éléments du pacte. À l'avenir, il est possible que cette discussion devienne beaucoup plus sensible, parce qu'en parallèle aussi, il y a cette discussion sur la solidarité. Est-ce que tous les États membres vont jouer le jeu de la solidarité européenne, du partage de la responsabilité? Ça va être très compliqué sur les prochains mois.
1: Et comment on évalue son efficacité à ce pacte? On peut l'évaluer?
2: C'est une très bonne question. C'est quels vont être les indicateurs de succès? Est-ce que ça va être que le nombre d'arrivées dans l'Union européenne a diminué? Clairement, c'est une priorité de premier plan. Est-ce que ça va être aussi qu'il y a une meilleure confiance entre les États membres, que les contrôles aux frontières internes de l'Union européenne qui ont été mis en place par différents États membres vont être levés? À mon sens, ça va se jouer sur ces deux tableaux. Et puis, évidemment, il y aura beaucoup de questions sur le respect des droits dans toutes ces nouvelles procédures qui ont été mises en place.
1: Est-ce que dans ce pacte, Camille Lecaux, se pose la question du travail?
2: Non, alors ce pacte, il s'intéresse essentiellement au système d'asile européen. En revanche, ce qui va arriver, effectivement, c'est des politiques de migration de travail. Un certain nombre d'États membres, dont l'Allemagne, l'Espagne, qui sont très conscients des besoins du marché du travail, de leur économie. Là où, à mon sens, va y avoir un véritable débat dans les prochaines années, c'est est-ce qu'on arrive à avoir une politique commune sur ce sujet-là, où, à l'heure actuelle, la plupart des États membres font route chacun de leur côté, avec aussi des partenariats migratoires avec des États avec lesquels ils ont des liens plus étroits.
1: Et sur l'asile, parce que ce qu'on entend de ce que raconte Lamassi Touré sont des situations qui sont effroyables. L'Europe a-t-elle encore des valeurs, des principes, en tout cas, qu'elle peut défendre ?
2: Ce qui est sûr, c'est quand on entend les derniers discours et notamment les derniers textes qui ont été adoptés au Parlement européen où la droite et l'extrême droite ont fait alliance, le message qui est envoyé est « ne venez pas ». Et même s'il y a un système d'asile qui demeure, ça sera compliqué pour vous. On voit aussi les discussions sur ce concept de remigration, avec ce sens que même si vous arrivez en Europe, que vous avez un statut, que vous êtes installé, intégré, vous ne pourrez jamais vous intégrer et être fondamentalement européen. Donc on voit bien qu'il y a quand même au niveau des valeurs, au niveau du discours politique, un changement dans un certain nombre d'États membres.
1: Ça inquiète, ça, Lamassi Touré, les gens qui sont de l'autre côté de la Méditerranée et qui vivent des situations épouvantable ou de toute façon, on traverse, on viendra.
3: Écoutez, dès l'instant vous pensez dans votre petit coin que vous pouvez vous barricader, mais quand vous finissez, vous vous rendez compte qu'il y a toujours une petite voie qui va se créer de manière irrégulière. Je vais vous prendre un exemple simple. La France a augmenté le prix de l'enseignement supérieur pour les étudiants étrangers. Pendant que la France augmente le prix, pendant que l'Union européenne parle de pacte, la Hongrie s'enrichit avec les étudiants qui viennent de l'Afrique subsaharienne. La Hongrie fait partie de l'espace Schengen, la Hongrie fait partie de l'Union européenne. Donc s'ils ne rentrent pas légalement en France, parce que les études coûtent trop cher, ou parce qu'il y a une rarification de l'obtention des visas, mais ils passeront par la Hongrie, qui elle en a besoin sur le plan économique. À Hongrie, il y a même une université privée qui s'appelle l'université Leopold Seda Senghor de Budapest. Vous vous rendez compte? Le deuxième paramètre, alors fermons. Mais le Maroc a besoin des populations migrantes qui viennent travailler. Le Maroc est à deux pas de l'Espagne. Donc, est-ce que on va dire au Maroc aussi, il faudrait mettre un visa entre vous et tous les États africains subsahariens, parce que le Maroc aujourd'hui, c'est un véritable soft power en Afrique de l'Ouest, ils investissent partout et ils ont intérêt à ce que cette économie soit toujours en bonne marche pour eux.
0: Carrefour du Maghreb.
1: Avant de se quitter, on va partir sur une activité qui fait pont entre les pays, c'est la Coupe du Monde de football. Elle a commencé ce 11 juin.
3: Elle a un parfum très très fort de migration.
1: Elle a un parfum très très fort de migration. On va s'arrêter de façon plus légère sur le maillot de l'équipe tunisienne qui affrontera lundi la Suède. C'est un reportage signé Lydia Blaise.
4: Dans son taxi, Lassad déclare ne pas acheter le maillot cette année car il a passé l'âge. Mais fut un temps où l'achat était pour lui très symbolique.
5: Les deux maillots préférés, je les achète toujours. Le club préféré et l'équipe nationale aussi.
4: C'est quoi le plus beau maillot selon vous, dans tous ceux qui ont été faits?
5: Moi, je préfère le blanc. Je préfère que le short et le maillot soient en blanc avec le logo de la Tunisie, de l'aigle, c'est très beau.
4: Et cette année, trois versions ont été éditées, un maillot noir, un blanc et un rouge, les couleurs classiques avec le dessin sur les épaules d'ailes en référence aux aigles de Carthage. Dans sa boutique de sport du centre-ville, Mohamed est très fier de vendre la nouvelle collection.
6: Le couleur rouge ou le blanc?
7: Je suis content parce qu'ils sont restés fidèles aux couleurs du drapeau cette année, le blanc et le rouge. Et vous savez, les Tunisiens, même si actuellement ils sont pessimistes et qu'ils en veulent à l'équipe à cause de ces défaites, ils vont acheter le maillot. C'est quand même très symbolique à chaque mondial.
4: Un optimisme que partage la jeune Maïssa, vendeuse dans une boutique d'un club de football qui vend aussi les maillots de l'équipe nationale.
8: Ici, le maillot se vend bien, quel que soit le score de l'équipe. Et on a aussi beaucoup de Tunisiens de l'étranger qui l'achètent pendant leurs vacances et qui le ramènent chez eux.
4: Lassad, lui, reste plus sceptique car il n'y a pas encore de ruée dans les boutiques pour l'achat du maillot.
5: Ça dépend du premier match. Si on sauve la situation avec la Suède, ça donne une brillance, un lighting pour nos espoirs de voir un peu de plus.
4: Les aigles doivent faire leur preuve. Ils sont attendus au tournant, car tristement connus pour ne pas dépasser le premier tour à chaque Coupe du Monde.
1: Un reportage signé Lilia Blaise. Merci à nos invités Camille Lecause et Lamassi Touré. Carrefour du Maghreb, à la réalisation Françoise Grelot. À bientôt.
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11: À Rabat, 23h30 à New York.
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11: Bonjour à toutes et à tous, c'est Afrique Matin sur RFI, du Maroc à l'Afrique du Sud, en passant par la Côte d'Ivoire et les États-Unis. On est ensemble pendant une demi-heure. Et d'abord, c'est le journal. À la une, des Brésiliens méconnaissables et des Marocains tout en assurance. La Seleção bousculée par les Lions de l'Atlas en face de groupe du Mondial de foot tout à l'heure. Match nul un partout, de quoi ravir les supporters qui ont veillé jusqu'au milieu de la nuit. C'était un peu plus difficile pour Haïti, défaite 1-0 face à l'Écosse. Le journal du Mondial dans 10 minutes. Des étrangers qui servent de bouc émissaire et plusieurs voix qui s'élèvent pour dénoncer la xénophobie. L'Afrique du Sud, toujours secoué par de violentes manifestations anti-étrangers. On sera à Johannesburg. La une, c'est aussi le rétropédalage du gouvernement malgache qui suspend sa taxe sur les voitures et les motos. Et puis le secteur privé ougandais, inquiet des répercussions économiques de l'épidémie d'Ebola. Elle a conduit à la fermeture de la frontière avec la RDC. Il va donc falloir compter sur les Lions de l'Atlas au Mondial de foot. Les Marocains ont prouvé tout à l'heure à New York qu'ils n'étaient pas là par hasard. Match nul un partout contre le Brésil, l'un des favoris de la compétition. Première mi-temps ultra offensive et très convaincante pour les joueurs de Mohamed Ouabi. Ils ont même ouvert le score à la 21e minute grâce à Ismaël Saïbar. Le talent de Vinicius aura suffi à la Seleção pour égaliser à la 32e. En tout cas, le spectacle et l'espoir étaient est au rendez-vous pour les millions de Marocains qui ont veillé tard dans la nuit pour encourager leur équipe. Reportage à Casablanca, Mathias Reynal.
13: Sur les grands boulevards, les voitures roulent à tombeau ouvert. Parmi les supporters, il y a ceux qui sont un peu dépassés par l'émotion.
14: Tout était bien, le match était bien. Ouh, on est fiers, on a gagné. Ouais.
13: Au point d'oublier qu'il n'y a pas vraiment eu de vainqueur. Certains sont plus terre-à-terre, au contraire.
15: Le match était super. Il y a beaucoup d'enthousiasme. Les joueurs étaient bons. C'est dommage qu'on n'ait pas gagné, mais ce n'est pas grave. Ce sera pour une autre fois. Il y a d'autres rencontres à venir.
13: Mais en attendant, Casablanca profite du moment et célèbre les Lions de l'Atlas qui ont tenu tête à un géant du foot.
16: Le Brésil, c'est un grand nom dans le football mondial. Une égalité contre le Brésil, c'est comme une victoire pour les Marocains.
13: Le Maroc version 2026 a séduit ses supporters. Ils veulent croire que l'équipe peut faire mieux encore que sa demi-finale il y a 4 ans au Qatar.
17: Le Maroc est la meilleure équipe actuellement. Tout le monde a peur de l'affronter. Maintenant, le Maroc joue mieux que le Brésil.
13: Le Maroc a désormais rendez-vous avec l'Écosse. Le match, ce sera vendredi prochain. Mathias Reynal, Casablanca. RFI.
11: L'Écosse qui, elle, s'est imposée 1-0 face à Haïti. On y revient dans le journal du Mondial dans 10 minutes. Et puisqu'il n'y a pas que le football dans la vie, un mot de basket et des New York Knicks qui viennent là à l'instant de l'emporter face aux Spurs de Wembanyama. Premier titre en 53 ans pour les Knicks.
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11: Des Malawites en attente de leur rapatriement, des Ghanéens, des Mozambicains, des Nigérians qui ont tout quitté pour rentrer dans leur pays. L'Afrique du Sud, toujours confrontée à une vague de manifestations xénophobes, des rassemblements émaillés de violence et assortis d'une date, les organisations anti-immigration donnent jusqu'au 30 juin aux personnes en situation irrégulière pour quitter la nation arc-en-ciel. Voilà plusieurs semaines que le mouvement prend de l'ampleur au point de gangréner l'espace public. Mais ça et là, quelques voix s'élèvent contre cette vague de xénophobie, même si elles sont difficilement audibles, Claire Bargelès.
18: Les syndicats comprennent bien que les Sud-Africains soient frustrés face au chômage qui dépasse les 30%. Mais leur colère se trompe de cible, selon Mametlou Essebeyi, président du Giwusa, qui défend les droits des travailleurs dans les industries.
19: Le problème, ce n'est pas que la classe ouvrière soit furieuse, elle a toutes les raisons de l'être. Mais ce ne sont pas les migrants qui ont créé le chômage, ni fermé les usines, ni privatisé les services publics, ni pillé les caisses de l'État. C'est pourquoi la xénophobie doit être comprise, non pas comme une solution à la crise, mais comme l'un de ses symptômes les plus dangereux. Et c'est une instrumentalisation contre ceux qui en ont déjà été victimes.
18: Les associations de défense des droits humains dénoncent également le fait que les étrangers servent de bouc émissaire. Et des voix religieuses s'élèvent aussi, comme celle du Conseil sud-africain des églises, un forum œcuménique présidé par l'archevêque Sithembele Sipuka.
20: Il y a des instructions très claires dans l'Ancien Testament qui enjoignent à se montrer accueillant envers les étrangers. Et dans ce texte, le peuple de Dieu a lui-même connu ce statut. Cette expérience devrait susciter de la compassion plutôt que du rejet.
18: Les organisations patronales du pays s'inquiètent pour leur part des répercussions économiques que peuvent avoir ces manifestations hostiles à l'égard des immigrés, alors que l'Afrique du Sud a nombre d'intérêts à l'étranger. Claire Bargelès, Johannesburg, RFI.
11: Eux aussi appelaient à manifester, mais là contre une taxe sur toutes les voitures et les motos. À Madagascar, après plusieurs jours de mobilisation et même un appel au rassemblement hier, la Gen Z a mis la pression sur le gouvernement au point de le faire plier. Face au tollé, l'exécutif a finalement renoncé à sa taxe très controversée sur les véhicules à moteur. Correspondance Aurélie Couman.
21: Tout s'est joué en quelques jours. Mardi 9 juin, un communiqué de la Direction Générale du Trésor annonce que les propriétaires de véhicules devront s'acquitter d'une nouvelle taxe à partir du 15 juillet. La taxe sur les véhicules à moteur, un impôt pour tous les conducteurs malgaches, calculé selon la puissance et l'ancienneté du véhicule. En quelques heures, la contestation prend de l'ampleur. Le mouvement Gen Z appelle à manifester samedi 13 juin dans le centre d'Antananarivo et les clubs d'automobilistes et de motards prévoient un second rassemblement le dimanche 14 juin, également dans la capitale. Face à la grogne, le Premier ministre intervient personnellement. La taxe est suspendue. Selon le ministre de l'Économie et des Finances, Aimé Ramiarisson et Rinzatouv, le texte avait été adopté par les députés sous le précédent gouvernement. Il sera désormais réexaminé en commission. Le chef du gouvernement assure que le texte sera abrogé. Cette suspension éloigne la perspective d'un week-end de mobilisation, mais rappelle aussi, selon les observateurs, que 7 mois après son arrivée au pouvoir, le gouvernement de la refondation reste très attentif à la pression de la rue. Aurélie Couman, Antananarivo. RFI.
11: L'actualité en République démocratique du Congo est d'abord le gouvernement qui réagit après la manifestation de la coalition C64 qui a viré vendredi à l'affrontement avec la police. Les autorités condamnent ces incidents, annoncent des vérifications pour établir les circonstances exactes et parlent de blessés parmi les manifestants et les forces de l'ordre. L'opposition annonçait hier 2 morts après la répression brutale de la manifestation. L'un des 2 militants a finalement été retrouvé vivant, mais dans un état comateux, selon le parti de Martin Fayoulou. La RDC, c'est aussi le dernier bilan d'Ebola, 710 cas et 149 décès confirmés. L'Ouganda voisin recense, lui, 19 cas et 2 décès liés à la fièvre hémorragique. Mais sur place, ce sont surtout les conséquences économiques qui inquiètent. La frontière avec la RDC est fermée depuis un peu plus de 2 semaines et les opérateurs économiques commencent à le ressentir durement. Stephen Asimwe est le directeur de la Private Sector Foundation of Uganda. Il confirme que les pertes financières sont conséquentes dans le pays.
22: Bien que les restrictions à la frontière affectent grandement les échanges économiques entre l'Ouganda et la République démocratique du Congo, il est encore difficile de chiffrer les pertes. L'Ouganda partage plus de 800 kilomètres de frontière avec la RDC, mais on peut logiquement parler de millions de dollars de manque à gagner par jour. Les conséquences les plus évidentes de ces mesures sont celles concernant les voyages internationaux. Nous avons vu que plusieurs restrictions ont été établies, nous avons donc reçu plusieurs rapports et plaintes concernant des touristes qui annulent leur venue en Ouganda. Mais selon moi, la menace n'est pas si grande. Les cas d'Ebola détectés en Ouganda sont peu nombreux. Je pense que les médias internationaux ont surévalué l'impact de cette épidémie. Il n'y a pas besoin de céder à la peur.
11: Propos recueillis par Sofiane Amazion. L'opposant camerounais Issa Tchiroma Bakary porte plainte contre le président Paul Biya en France. Le candidat malheureux à la dernière présidentielle dénonce la répression répression des manifestations post-électorales. En vertu de la compétence universelle, il appelle la justice française à se pencher sur des accusations de meurtre, de détentions arbitraires et autres violations des droits de l'homme en octobre dernier. Le Nigeria et l'Éthiopie signent un accord de coopération judiciaire. C'était plus tôt cette semaine. Abuja va rapatrier 100 de ses ressortissants détenus en Éthiopie pour qu'ils purgent la fin de leur peine dans leur pays d'origine. Conclusion d'une visite de la ministre nigériane des Affaires étrangères et du ministre de la Justice à Addis Abeba, Lisa Fabian.
2: La ministre des Affaires étrangères, Bianca Odumegwu Ojukwu, a incité les ressortissants du Nigeria à respecter les lois de leur pays d'accueil et à protéger l'image de leur pays tout en déclarant que leur bien-être est une priorité pour son gouvernement. Une centaine de citoyens nigérians sont actuellement détenus dans les prisons éthiopiennes de Kality et d'Abba Samuel. Depuis 2023, plusieurs alertes ont été lancées au Nigeria sur les mauvais traitements que ces prisonniers subiraient en Éthiopie. Surpopulation carcérale, privation de soins médicaux ou de nourriture, voire même accusation de torture. La ministre des Affaires étrangères, Bianca Odumegwu Ojukwu, a d'ailleurs exprimé sa préoccupation face au décès de 4 prisonniers nigérians pendant le processus de négociation et de ratification de cet accord de rapatriement, insistant sur l'urgence d'une intervention humanitaire. Reste que la situation dans les prisons nigérianes n'est guère meilleure à en croire les rapports de différentes ONG qui dénoncent régulièrement surpopulation et insalubrité.
11: Lisa Fabian. Et puis plus de place pour les vélos. La fin de ce journal en Côte d'Ivoire, où les cyclistes sont de plus en plus nombreux à pédaler dans les rues de la capitale, mais ils se heurtent à l'absence de pistes cyclables et bien souvent à la grogne des automobilistes. Et c'est justement pour réclamer plus de sécurité qu'une dizaine d'entre eux étaient réunis hier à Abidjan. Défilé de cyclistes auquel Benoît Almeras a pris part. Reportage.
3: Ils s'élancent en file indienne et sous escorte policière. 70 cyclistes pédalent ainsi vers la cathédrale du plateau. Dans maillot jaune, c'est la Go à vélo, Yasmine Diawara. Elle organise cette parade sous les yeux des automobilistes qui rongent leurs freins.
6: Les vélos ont droit d'être sur la route. Cependant, c'est difficile de circuler. Donc le message, c'était ça, de dire, ouvrez les yeux, Abidjan mérite des pistes cyclables. Au lieu de qu'on soit sur des routes et c'est comme si on dérangeait, comme si on énervait, non.
3: Sur le papier, l'AMUGA, l'autorité de la mobilité urbaine dans le Grand Abidjan, projette d'aménager 150 km de pistes cyclables. Coût prévisionnel, 200 millions d'euros qui restent à financer. Parmi les cyclistes présents, Maïmouna Ndongetroi, experte des mobilités pour l'Union européenne. Pour elle, même coûteuse, les pistes cyclables restent économiquement et écologiquement rentables.
23: Regardez le coût des embouteillages. Combien ça nous coûte par jour? Des milliards par jour. C'est beaucoup plus rentable de mettre en place des infrastructures pour que les gens puissent se mettre à vélo et que les gens puissent marcher dans de bonnes conditions.
3: Les vélos représentent aujourd'hui moins de 2% des véhicules sur la voirie à Abidjan. Selon la MUGA, les pistes cyclables pourraient encourager ce mode de transport. Benoît Almeras, Abidjan, RFI.
11: Il est 3h42 à Abidjan.
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11: Bienvenue si vous nous rejoignez dans un quart d'heure, un nouveau journal. D'ici là, on est à Madagascar. Rencontre avec celle qui lave le linge de la capitale sur les rives de Likoup. On parle ensuite de la Corée du Nord avec notre invité qui a enquêté sur Kim Jong-un. Et puis, que se passe-t-il dans le cerveau des souris? Vaste question à laquelle Caroline Lachowski nous répond. Mais d'abord, direction l'Afrique du Nord, l'Amérique du Nord.
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11: Pour le journal de la Coupe du Monde. Bonjour Babacar Diarra.
25: Bonjour Arthur.
11: La diaspora haïtienne avait rendez-vous à Boston pour la première dans un mondial de la sélection caribéenne, mais ça n'a pas suffi.
25: Ouais, Haïti n'a pas été ridicule. Un but d'écart seulement, mais les Grenadiers ont dû le concéder autour de la demi-heure par le milieu de terrain écossais d'Aston Villa, Jude McGinn. Il faut le dire, les lacunes techniques ont été flagrantes malgré tout, et Vincent Souris, vous étiez au match à Boston. C'est ce qui a fait la différence entre ces deux équipes.
1: Ouais, c'est ça. Ils avaient pris la rencontre par le bon bout. Pourtant, ils ont été vaillants. Ils n'ont pas eu de complexe. Ils sont allés de l'avant dès l'entame de match. Il y a eu plusieurs situations dangereuses à l'entrée de la surface écossaise. Mais effectivement, quelques errements dans les derniers gestes, des phases arrêtées mal maîtrisées, du déchet technique qui leur a coûté cher parce qu'en face, l'Écosse a été plus réaliste. Rien de flamboyant dans cette sélection écossaise. Mais une équipe solide, bien regroupée, qui a géré après son ouverture du score. Les Haïtiens ont beaucoup tenté. L'envie était là, rien à dire. Mais en deuxième période aussi, des mouvements un peu précipité, téléphoné, pas assez de construction pour percer la défense écossaise qui était regroupée derrière. Sébastien Migné, le sélectionneur des grenadiers haïtiens, va devoir calmer le jeu de cette sélection haïtienne qui affronte au prochain tour une montagne, le Brésil, et ce sera à Philadelphie.
25: Et merci Vincent Sourieux. Avec cette défaite, Haïti laisse les commandes du groupe C aux Écossais.
4: Une tête occupée seule, car le Brésil et le Maroc, on l'a entendu tout à l'heure, ne se sont pas départagés dans le premier choc du tournoi.
25: Ça, c'était à New York, dans un stade plein et largement favorable à la Seleção. Pourtant, ce sont les Lions de l'Atlas qui ont fait un meilleur début de match. Ils ont été récompensés par l'ouverture du score signé d'un lob d'Ismaël Saïbari, mais un exploit personnel de Vinicius Junior, l'attaquant du Real, est venu tout annuler. La Seleção a égalisé à la 29e et derrière, le Maroc n'a pas pu reprendre l'avantage. Du coup, les sentiments sont mitigés pour le sélectionneur des Lions de l'Atlas, Mohamed Warbi.
5: Le sentiment, je ne sais pas encore vraiment l'expliquer, sincèrement. Je suis fier de ce que les joueurs ont montré, fier de comment on a répondu, fier de ce qu'on a proposé sur le terrain, fier des joueurs, très content de ce qu'ils ont montré. Mais je me dis, voilà, on aurait pu aller chercher ces victoires, mais il faut l'accepter. Et on part avec le point du match nul et on continue à avancer. C'est pas une déception, mais c'est ce que j'ai dit aux joueurs aussi. Et je suis assez satisfait de ça aussi, parce que quand je suis rentré au vestiaire, j'ai pas vu de l'euphorie, j'ai pas vu de chant, j'ai pas vu de joueurs danser, chanter, parce qu'on avait fait match nul contre le Brésil. Et je l'ai dit à cette conférence de presse, le Maroc était dans une autre dimension. C'est ça qu'il faut assumer aussi.
25: Le sélectionneur du demi-finaliste en titre, on le rappelle, le Maroc, avec Antoine Grunist et Mohamed Warbi. Le Maroc aura rendez-vous vendredi soir à 22h, temps universel, contre l'Écosse. Je vous rappelle les deux autres résultats de la soirée. Qatar-Suisse, un but partout avec une égalisation dans le temps additionnel des Asiatiques. Et dans un peu moins d'un quart d'heure, Australie-Turquie qui va commencer.
4: Et on se projette à présent, Babacar, sur la suite du tournoi dans moins de 24 heures. La Côte d'Ivoire retrouvera les pelouses d'une Coupe du Monde 12 ans après sa dernière participation.
25: Les éléphants étaient absents depuis l'édition 2014. C'était au Brésil et cette quatrième participation de la Côte d'Ivoire débute à 23h, temps universel, face à la coriace équipe d'Équateur. Ce sera dans un impressionnant Lilcon Financial Field. C'est à Philadelphie, cette enceinte. Les joueurs ivoiriens sont venus la reconnaître hier. Une manière de rentrer dans le tournoi. On écoute le sélectionneur des éléphants, Emers Faye.
7: C'est spécial, ça fait plaisir. Ça nous rapproche encore un peu plus du match. C'est vrai que les joueurs ont l'habitude de jouer dans les grands stades, mais quand on est arrivé ce matin sur la pelouse, on était tous impressionnés par ce stade avec ses tribunes immenses. La pelouse de qualité aussi. Donc on était contents, on était rassurés aussi. Et le peuple a hâte, les joueurs ont hâte. On s'est bien préparé pour la compétition. Maintenant, on a des fourmis dans les jambes et on a envie que ça commence rapidement.
25: Emers Faye au micro de Thomas de Saint-Léger.
4: Et Babacar Diarra pour le Journal du Mondial.
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4: Du sport aussi à la une de l'actualité internationale de ce dimanche. Et un demi-siècle plus tard, le sacre des Knicks en NBA. Les New Yorkais se sont imposés 94 à 90 face aux San Antonio Spurs de Victor Wembanyama. Des centaines de milliers de personnes sont désormais attendues dans les rues de New York, notamment autour du Madison Square Garden. Est-ce le jour J pour l'annonce de la signature d'un accord États-Unis-Iran ? Le premier ministre pakistanais a indiqué s'attendre à la finalisation de cet accord dans les prochaines 24 heures. Donald Trump lui est catégorique. La signature est pour ce dimanche, qui est aussi le jour de son anniversaire. Il promet la réouverture du détroit d'Hormuz dès la signature de l'accord. Et concernant l'uranium enrichi, il a déclaré que les États-Unis iraient le récupérer en Iran le moment venu. Elles sont des centaines et traversent chaque jour une partie de la capitale malgache chargée de leurs paniers à linge. Afrique Matin est à Antananarive, sur les rives de Likoupe, auprès des femmes qui lavent chaque jour le linge des habitants. Un travail ingrat, dos courbé, mains dans l'eau froide, sans aucune protection sociale. Reportage Aurélie Couman.
21: Sur les rives de la rivière Ikoupe à Antananarive, des dizaines de femmes sont penchées sur le linge. Elles le frottent, le battent, le rincent. Ce sont elles qui effectuent une partie de la lessive de la capitale. Parmi elles, Christine. Sueur au front, elle est à son quatrième panier de linge à laver.
8: Je m'appelle Jean-Noël Christine, j'ai 53 ans. Mon métier, c'est lavandière. Je n'ai pas d'autre activité. Ça fait 23 ans que je fais ce métier.
21: La journée commence à 7h30 et finit à 17h, avec une pause à midi pour nourrir les enfants. Entre-temps, il faut aller chercher le linge dans les foyers, le porter jusqu'à la rivière. La météo rend parfois la tâche encore plus complexe.
8: On travaille toujours, qu'il vente ou qu'il pleuve. Le plus difficile, c'est de transporter le linge de la ville jusqu'ici quand il pleut, parce que c'est très lourd.
21: Le linge, c'est celui des particuliers ou des commerçants qui n'ont pas les moyens de payer une laverie. Chaque pièce est facturée entre 100 et 6 000 ariars, à peine quelques centimes d'euros. Tiar, lavandière, le déplore.
8: Ça ne me permet pas vraiment de vivre, mais plutôt de survivre. Comme on n'a pas d'autres revenus, on ne fait que ça. Nous ne sommes pas payés ni protégés. C'est ça le problème.
21: Pas de couverture maladie, pas de retraite. Une journée non travaillée est une journée non payée. Sur la berge, le seul vrai filet, c'est la solidarité entre voisines de rive. À Madagascar, où plus de 80% des actifs travaillent dans l'informel, ces dos courbés de Likoupe restent les invisibles de la capitale. Aurélie Couman, Antananarive, RFI.
4: 6h50 à Antananarive. Et 3h50 en temps universel. Qui est réellement Kim Jong-un? C'est la question que l'on se pose dans notre livre international de la semaine, Le Grand Successeur, aux éditions Arène. La journaliste néo-zélandaise Anna Fifield y décortique les secrets du dirigeant nord-coréen. Nicolas Roca en parle avec elle.
9: Anna Fifield, vous êtes l'autrice du livre Le Grand Successeur. Bonjour.
10: Bonjour Nicolas.
9: Vous avez été correspondante en Asie pour le Financial Times, puis le Washington Post. Vous suivez l'actualité de la Corée du Nord depuis de longues années. Comment est-ce qu'on travaille sur Kim Jong-un, l'un des dirigeants les plus secrets de la planète?
10: C'était extrêmement difficile d'écrire ce livre et d'essayer de découvrir des éléments sur Kim Jong-un. Mais j'ai vraiment voulu rassembler toutes les informations disponibles à son sujet parce qu'il est une figure très puissante sur la scène mondiale. À son arrivée au pouvoir, c'était un dirigeant d'une vingtaine d'années à la tête d'un État doté de l'arme nucléaire. Il n'avait aucune expérience politique, aucune expérience militaire. J'ai donc essayé de brosser un portrait aussi complet que possible de Kim Jong-un et je l'ai fait en tentant de rencontrer toutes les personnes qui avaient parlé avec lui. Que ce soit en Corée du Sud, en Suisse, aux États-Unis ou bien dans d'autres endroits, j'ai voyagé pour essayer de décrire qui il était vraiment dans les coulisses.
9: Vous vous concentrez notamment sur ses années adolescentes passées en Suisse.
10: Oui, Kim Jong-un a été à l'école en Suisse entre ses 12 et 16 ans. Des années très formatrices dans la vie d'un jeune homme. Et quand il est arrivé au pouvoir en Corée du Nord, beaucoup de gens pensaient que le fait qu'il ait étudié en Suisse pendant 4 ans lui aurait ouvert l'esprit au monde et l'aurait rendu plus libéral, plus ouvert à la démocratie, plus ouvert au capitalisme et à ce genre d'idées. Mais dans mon enquête, je suis arrivée à la conclusion exactement inverse. Kim Jong-un a eu une expérience scolaire terrible. Il avait des défis linguistiques. C'était un étranger, il devait travailler, faire ses devoirs. Il n'était pas simplement le petit prince qui obtenait les meilleures notes sans rien faire. Je pense qu'en réalité, il a probablement appris en Suisse que n'importe où ailleurs dans le monde, il serait quelqu'un de normal. C'est seulement en Corée du Nord qu'il est extraordinaire. J'en suis donc arrivée à la conclusion que s'il veut maintenir le système nord-coréen en place, c'est parce que c'est seulement là qu'il peut être roi.
12: he can be king.
9: Kim Jong-un, c'est le troisième dirigeant de la Corée du Nord, après son grand-père Kim Il-sung, son père Kim Jong-il. Il s'est inscrit dans leurs pas, mais il a aussi sa propre manière de gouverner le pays.
12: Oui,
13: il a pris ce qui fonctionne et laissé de côté le reste. Il a beaucoup avancé le programme nucléaire, il a fait progresser l'économie, mais il essaye surtout de se présenter comme un nouveau type de dirigeant moderne pour la Corée du Nord, menant le pays vers le 21e siècle. Il y a eu beaucoup de changements et même son style de leadership. Il est relativement ouvert et transparent. Il a déjà critiqué des gens en public. Il se promène bras dessous avec sa femme ou sa fille. Et il est tout simplement un type de dirigeant très différent de son père et de son grand-père. Et ainsi, il essaye de donner aux Nord-Coréens un sentiment de progrès.
9: Justement, il se montre avec sa fille. Quand on voit le dirigeant nord-coréen apparaître avec sa fille à peine adolescente à de nombreuses cérémonies, est-ce que cela veut dire, selon vous, qu'il prépare sa succession?
13: Je pense qu'il la prépare à devenir la prochaine dirigeante et qu'il essaye de préparer aussi les personnes au pouvoir en Corée du Nord à accepter l'idée d'une femme dirigeante. La transition de Kim Jong-un vers le pouvoir a été extrêmement précipitée. Cela n'a duré que quelques années et il n'avait pas les compétences militaires et politiques nécessaires pour prendre la relève lorsque son père est tombé malade. Je pense donc que cela a dû être assez précaire et difficile pour Kim Jong-un de prendre le pouvoir. En faisant apparaître sa fille si tôt, il essaye de préparer tout le monde à l'idée qu'elle est l'héritière apparente en Corée du Nord. Mais Kim Jong-un n'a qu'une quarantaine d'années. Il pourrait donc s'écouler des décennies avant qu'elle ne prenne la relève. Les gens se seront alors sûrement habitués à l'idée non seulement qu'une personne jeune, mais qu'une femme prenne la tête de la Corée du Nord. Cela suppose bien sûr que le régime soit en place dans 30 ou 40 ans. Mais les gens prédisent l'effondrement de la Corée du Nord depuis très longtemps. Je ne sais donc pas s'il va s'effondrer, il n'y a aucun signe en ce sens pour l'instant.
9: Merci Anna Fifield.
14: La journaliste néo-zélandaise Anna Fifield avec Nicolas Roca. Le grand successeur s'est publié aux éditions Arène. Dans 5 minutes, on retrouve Marion Kazanov pour un nouveau journal. En attendant, on va se plonger dans les secrets des cerveaux des souris. Bonjour Caroline Lachowski.
15: Bonjour.
14: Une équipe de chercheurs britanniques a réussi à reconstituer grâce à l'intelligence artificielle l'activité cérébrale d'une souris. On est quasiment là dans la tête d'un rongeur.
15: Comment les souris perçoivent le monde? Impossible de leur demander, souligne avec humour Joël Bauer, neurobiologiste de l'University College de Londres, principal auteur de cette étude, parue le 10 mars dans la revue eLife Science. Il a donc fallu trouver d'autres moyens pour tenter de décoder, sans le son mais en image, grâce à l'IA, ce qui se passe dans la tête d'une souris. Comment son cerveau réagit à son environnement? Comment son cerveau interprète ce qu'il voit? Car c'est comme ça que ça fonctionne. Dans tous les cerveaux, humains et non humains, rappelons-le, le cortex visuel, le nôtre, comme celui des souris, reçoit des informations brutes de la rétine sous forme d'impulsions électriques et transforme ces informations en une vision cohérente du monde. Quelle est donc la vision du monde des souris? Pour le découvrir, les scientifiques ont fait visionner des clips vidéo de 10 secondes à des souris et ont enregistré l'activation des neurones du cortex visuel des souris pendant qu'elles regardaient ces vidéos. Les scientifiques ont fourni toutes ces données à un programme spécifique d'intelligence artificielle entraîné à construire des images à partir d'impulsions électriques. L'algorithme de cette IA a mis à jour chaque pixel en temps réel en fonction des variations neuronales enregistrées pendant que la souris regardait le clip vidéo. Plus le nombre de neurones suivis était élevé, et plus l'image gagnait en netteté, même si ces vidéos gardent tout de même un aspect granuleux et pixelisé que les chercheurs veulent améliorer.
14: Et qu'est-ce que ces vidéos nous révèlent sur les représentations mentales et sur le cerveau des souris?
15: D'abord que leur cerveau, comme le nôtre, ne se contente pas d'enregistrer le monde, il le réinvente, le déforme et l'interprète. Les films cérébraux reconstruits par l'IA ne sont pas tout à fait identiques à ceux des souris. Ce n'est pas par erreur, mais par nécessité biologique. Le cerveau de la souris, comme le nôtre, amplifie certains signaux et en ignore d'autres, notamment pour réagir plus vite face au danger. Nous n'avons pas une représentation parfaite du monde dans notre tête, souligne le neuroscientifique Joël Bauer, qui poursuit ses recherches avec son équipe pour décoder les images mentales, la perception du monde des souris, mais reste très prudent sur les applications humaines. Le risque chez l'humain

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0: Parlez-vous Paris ?
1: On ne court pas !
2: Parlez-vous Paris ?
0: Parlez-vous Paris ?
3: Bonjour, je m'appelle Ada, je suis russe, je viens de Moscou. J'habite Paris depuis 3 mois. Je fais mes études au Conservatoire de Paris. J'adore me promener dans ce parc, le parc Butte-Chaumont, qui est juste à côté. Je voudrais savoir l'histoire de ce parc, les endroits insolites qu'il faut absolument visiter. Voilà.
4: 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Bonjour Ada.
3: Bonjour.
4: Ada, je crois que tu aimes beaucoup le parc des Butte-Chaumont.
3: Oui, c'est un parc, à mon avis, beaucoup plus romantique que les autres parcs. Pour moi, c'est un parc assez spécial parce que cette butte, c'est quelque chose de très intéressant avec ce temple. C'est pas un parc classique, à mon avis.
4: Este adevărat. 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
5: Bonjour, bonjour, enchanté.
4: Doamna Claude Rouanet, șefa atelierului de grădinărit al parcului, ne va însoți în această vizită.
5: Donc, ce parc a une grande histoire. Au 19e siècle, les jardins paysagers comme celui du parc des Buttes-Chaumont étaient le style qui était beaucoup aimé. La géométrie, les perspectives conçues par le nôtre n'avaient plus la cote, on va dire. Mais voilà, le temps passe et les goûts changent.
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3: Et ici, c'est le parc du Butte-Chaumont, mais ça existe par exemple Jardin du Luxembourg.
5: Oui.
3: Quelle est la différence entre un jardin et un parc?
5: Le Jardin du Luxembourg, c'était un jardin qui avait été créé pour Catherine de Médicis. Le parc des Buttes-Chaumont, lui, est un parc public créé au 19e siècle. La conception du jardin n'est plus la même et donc les noms ne sont plus les mêmes non plus entre le 15e siècle et le 19e siècle.
4: Il existe donc une différence entre o grădină și un parc. 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
5: Les objectifs pour ce parc étaient la représentation de paysages français.
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5: Alors ici, quand on est à l'entrée du parc, ce qui est remarquable justement, c'est ce temple bien sûr, en haut d'une falaise, et également l'arche que l'on voit et l'aiguille qui est un tout petit peu plus loin.
4: Intrând în parc, ceea ce observăm în primul rând este arcada și un vârf.
3: Pourquoi on appelle ce parc Butte-Chaumont? Ça veut dire quoi?
5: En fait, ici, c'était une grande colline de gypse, qui est une pierre qui se délite au contact de l'eau et qui ne permet pas aux plantes de bien pousser. Hein. Donc le site était plutôt dénudé, chauve, Chaumont. Et but, parce que comme l'eau avait abîmé la pierre, il y avait des trous, il y avait des bosses. Et donc voilà, les Buttes-Chaumont viennent de cette origine-là.
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5: Là, vous devez l'entendre, hein, petit à petit, on arrive vers la grotte. La grotte, c'est aussi le mystère, c'est même la peur. Et c'était un des points très importants de ce parc, de créer des effets d'ombre et de lumière, des effets de détente et des effets de vertige. Et la grotte, elle, elle était là pour inspirer cette crainte.
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5: Et il faut d'ailleurs savoir que la cascade est un peu plus faible qu'elle n'était à l'ouverture du parc, puisqu'on l'entendait depuis l'entrée du parc.
4: Designerii parcului au vrut să creeze o plimbare romantică care inspiră la peur, frica, le vertige, amețeala.
5: Donc voilà, petit à petit, le bruit de la cascade s'éloigne. dans l'art des jardins, l'eau est très importante. Il y a toujours la présence de l'eau, donc le fracas de la cascade et le calme du lac.
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2: Alors Ada, tous les deux on fréquente ce parc.
3: Oui.
2: Moi, je viens y faire du jogging. Et toi, tu fais quoi?
3: Je me balade, je me promène ici. Mais quand même, je vois qu'il y a beaucoup de gens qui font du jogging.
4: Eu vin aici să fac jogging. Lui Ada îi place să se plimbe, dar sunt de asemenea și multe alte activități în acest parc.
2: Excusez-moi, on passe par où là maintenant?
5: On va faire le tour là des falaises qui encadrent la grotte.

0: La Chine n'y a été admis. Ces derniers ont donc créé des forums concurrents, coopération économique Asie-Pacifique, qui regroupe une vingtaine d'États, où les BRICS se composaient des principales économies émergentes. Inde, Kenya, Brésil, Corée du Sud et quelques autres ont été invités à ce sommet par Emmanuel Macron. Il va être beaucoup question d'économie durant deux jours. Donald Trump va concentrer toutes les interrogations sur le registre de... Que fait-on maintenant avec Hormuz ? L'idée du sommet est de plancher sur les grands déséquilibres mondiaux. Les déficits commerciaux avec la Chine ne cessent de s'envoler. Le déficit courant américain continue de se creuser. Et entre les deux, l'Europe qui n'investit pas suffisamment. Maintenir l'unité du G7 est un combat de tous les jours. La survie de ce club est-elle menacée ? Le G7 sert-il encore à quelque chose ? C'est ce que nous allons voir avec nos invités. Bertrand Badie, professeur émérite des universités à Sciences Po, auteur d'une trentaine d'ouvrage, par-delà la puissance et la guerre, la mystérieuse énergie sociale aux éditions Odile Jacob et le dernier. Bonjour Bertrand Badie.
1: Bonjour.
0: Pierre Grosser, spécialiste des relations internationales au Centre d'histoire de Sciences Po, auteur de plusieurs ouvrages. Pierre Grosser a aussi dirigé une histoire mondiale des relations internationales parue aux éditions Bouquin. Bonjour Pierre Grosser.
2: Bonjour.
0: La guerre israélo-américaine contre l'Iran n'est toujours pas terminée. Le président américain ne rate pas une occasion de menacer les Européens de nouveaux droits de douane, de retrait des troupes américaines installées sur le vieux continent ou de mettre la main sur le Groenland. La confiance des Européens envers les États-Unis a atteint un niveau historiquement bas, selon un sondage publié par le Conseil européen des relations étrangères. Seul un sondé européen sur 10 considère aujourd'hui les États-Unis comme un allié. Les Européens ne croient plus à la garantie de sécurité américaine. D'alliés, les États-Unis sont devenus au mieux un partenaire nécessaire. Un quart des sondés pensent que Washington est devenu un rival. La crise du détroit d'Hormuz a-t-elle donné une nouvelle raison d'être au G7 ? On se souvient de la décision mi-mars de libérer des stocks stratégiques de pétrole pour calmer la flambée des cours. Le contexte international, en tout cas, est particulièrement tendu. Diriez-vous, Bertrand Badie et Pierre Grosser, que le sommet s'annonce comme l'un des plus sensibles de ces dernières années ? Bertrand
1: oui,
0: Badie.
1: Il faut déjà comprendre que le G7 est une institution, avec des guillemets d'ailleurs au terme institution, puisqu'il est très peu codifié, les plus flottantes et les plus difficiles à définir et à installer dans l'horizon international. Je veux dire par là qu'il a été créé en 1975 de manière totalement conjoncturelle et dans un contexte qui n'a absolument rien à voir avec ce qu'on connaît aujourd'hui. Il avait été créé à l'initiative du président Giscard d'Estaing pour tenter de réguler les instabilités monétaires, économiques et financières qui frappaient le monde occidental dans un contexte de bipolarité. Vous voyez que ça n'a plus aucun rapport avec ce que nous connaissons aujourd'hui, parce qu'entre-temps, ce G7, qui se voulait régulateur de l'économie occidentale, s'est érigé en diplomatie de connivence, lorsque la Russie, sortie de l'URSS, a intégré pour un court moment, c'est-à-dire 16 ans, je crois, le G7 devenu G8, et c'était un lieu de concertation, donc c'est pour ça que je parle plus de connivence que véritablement de décision. Et ensuite, lorsque la Russie en a été exclue au moment de l'invasion de la Crimée, c'est redevenu un instrument de délibération intra-occidental, mais seulement, voilà, entre-temps, et vous le signaliez dans votre présentation, la mondialisation était passée par là. Donc, personne ne sait exactement à quoi sert ce G7. Comme ce n'est pas une instance de décision, il ne sert certainement pas à prendre de décision. Il n'a d'ailleurs jamais pris de décision dans son histoire. Lorsqu'il était instrument de connivence entre la Russie et le monde occidental, il servait à échanger des informations et, je dirais, à définir des postures. Et après, c'est redevenu une sorte de micro-forum que l'on a assimilé à un mini-latéralisme, c'est-à-dire une façon d'organiser le monde autour d'une oligarchie résiliente, résiliente à l'apparition du Sud global et résiliente à la montée des émergents. Donc, dans ce contexte présent, vous l'avez signalé, de division à l'intérieur militaire du camp occidental entre les États-Unis.

0: États-Unis et l'Europe, les choses ne font que s'aggraver, le flou ne fait que se renforcer, ça servira probablement à se parler, mais a-t-on besoin de dépenser tant d'argent sur les bords du lac Léman pour se parler alors qu'il y a 36 autres façons moins coûteuses de le faire? Ça servira, c'est très important, j'allais l'oublier, à une photo. Mmh. Et la photo, c'est généralement ce qu'il y a de plus important dans un G7, où on examine à la loupe la face des participants. Au-delà de cela, eh ben, écoutez, je crois que les gens seront davantage attirés, je ne parle pas pour moi, par la Coupe du Monde de football.
1: Pierre Grosseur.
2: Alors, oui, sur l'aspect historique, il y a des choses qui sont différentes, mais il y a aussi des rapprochements qu'on peut faire. C'est-à-dire que 1975, Bertrand l'a rappelé tout à l'heure, on était dans une conjoncture aussi avec le choc pétrolier et des gros problèmes économiques qu'il fallait essayer de gérer, parce qu'on avait le souvenir que dans les années 30, on avait été incapable de coopérer, notamment les États-Unis avaient refusé de discuter et de changer leur politique, notamment commerciale, et que c'était une des causes de la guerre, du retour à des blocs économiques, au protectionnisme, etc., etc. Et donc aujourd'hui, hein, les interrogations sont un petit peu similaires, c'est-à-dire la question du pétrole, et on a d'ailleurs des réponses à la crise du détroit d'Ormuz qui ressemble un peu à celle que l'on avait en 73, c'est-à-dire voilà, est-ce qu'il faut un espèce de cartel des consommateurs ou des choses de ce type-là? Enfin, il y avait beaucoup de choses qui avaient été mises sur la table à ce moment-là. Le deuxième aspect, c'est quand même dans les années 70, on parlait beaucoup de Nord-Sud. Aujourd'hui, on parle du Nord-Sud différemment, mais l'idée que le Sud était en train de monter, qu'il fallait tenir compte du Sud, ça commençait à se voir. C'était important, notamment pour les Allemands, qui ont quand même réfléchi sur ces questions-là à l'époque. Et là, c'est quand même un des aspects de l'agenda. Après, ça a changé, effectivement, dans les années 80, où il y a eu un moment incroyable de G7, c'est-à-dire avec les mêmes chefs d'État pratiquement pendant toute la décennie. Ce qui est quand même un cas très très rare. Et là, on est dans une situation complètement différente puisqu'on a plutôt des gens fragiles. Je veux dire, bon, Macron, et on le sait, est sur le départ. Du côté de Merz, c'est pas fameux.
1: En Allemagne,
2: du côté du Canada, Carney est quand même pas très très solide. Trump va avoir des élections, etc. Mmh. Alors, dans les années 80, le sommet est devenu très politique, alors qu'au départ, c'était économique. Très guerre froide, et encore une fois avec les mêmes, hein, Mitterrand, Thatcher, Kohl, Reagan, bon voilà, c'est même Nakasone qui restait assez longtemps, donc c'était les mêmes. Effectivement, le poids a diminué. Alors, vous avez dit tout à l'heure que on n'a pas intégré d'autres pays au G7, oui, mais il y a eu le G20, quand même, qui est quand même un des résultats, enfin qui est monté en force. L'idée du G20 date du début du siècle, mais c'est après la crise de 2008 qu'on est arrivé au G20. Et là, il faut quand même rappeler, parce que là, les questions d'agenda sont très très importantes en diplomatie, qu'on va voir un sommet du G20 en Floride, aux États-Unis. On ne sait pas tellement à quoi ça va ressembler à part les parties de golf, mais le G20 existe toujours. Le G7, effectivement, aujourd'hui, a plus une fonction de faire un tour d'horizon de toutes les questions, de discuter entre soi avec, bien entendu, aussi toutes les mini latérales qui existent, et d'envoyer un certain nombre de signes au monde par les invitations. Ça fait très longtemps que l'on invite des chefs d'État, notamment de pays du Sud, pour justement mettre l'accent sur tel ou tel aspect de cet agenda. Et bien entendu, là, on est dans une situation un peu particulière, c'est-à-dire que c'est le dernier grand sommet du G7 du président Macron. Le précédent, ça avait été à Biarritz, où Trump s'était plutôt bien comporté.
1: Premier mandat de Donald Trump.
2: C'était le premier mandat. Et je pense qu'un des objectifs aussi, c'est de montrer que la France et les quelques pays européens qui sont dans le G7 pèsent. Mais là aussi, parce que tout à l'heure, je parlais des pays où il y a des difficultés, le Premier ministre britannique, ça va pas très bien non plus. Voilà, c'est très compliqué quand on n'a pas une vraie assise politique interne sur les 7 pays, d'avoir des consensus qui peuvent se faire avec, évidemment, une prévisibilité.
1: Alors, pas mal de choses par rapport à tout ce qui vient d'être dit. Juste précision, le G20 permet d'inclure donc la Chine, l'Inde ou encore le Brésil, le prochain sommet à venir. Pierre Grosseur le disait, Bertrand Badi, le G7 n'est pas un facteur dominant, on l'a compris, des relations internationales, et on est loin des années 1980. Les différends avec les États-Unis sont nombreux. Est-ce que ce sommet pourrait être l'occasion d'une franche explication au sujet de la guerre au Moyen-Orient et peut-être aussi de la guerre en Ukraine, Bertrand Badi?
0: Encore une fois, il n'est pas nécessaire qu'il y ait un sommet pour qu'il y ait explication. Mais justement, ce qui est intéressant, c'est de voir la double face de ce que peut être une explication aujourd'hui. D'abord, il faut comprendre, et ça, ce n'est pas vraiment intégré ni par les analystes, ni par la plupart des acteurs, qu'on est passé imperceptiblement, c'est pour ça qu'on ne le met pas en évidence, d'un monde aligné, structuré autour de clivages et d'alliances, à un monde d'une fluidité absolument remarquable, où l'effet d'aubaine a remplacé l'effet de fidélité. Et donc, effectivement, tous les repères auxquels on était habitués, notamment dans le contexte de la guerre froide, disparaissent. C'est-à-dire, lorsque l'URSS est tombée, on pensait que demeurait un bloc occidental qui était le bloc vainqueur. On s'aperçoit qu'aujourd'hui, ce bloc occidental est lui-même profondément divisé, et il faut pas non plus tout mettre sur le dos de Trump, puisque ce phénomène avait commencé à apparaître de manière plus polie, disons, mais tout aussi réelle, avec la présidence de Barack Obama, où effectivement on se demandait si ça valait le coup de continuer à raisonner en termes d'alliance. On est maintenant dans un jeu de fluidité, et dans ce jeu de fluidité, effectivement, l'individualisation des postures est de plus en plus affirmée. Et puis il y a quand même un deuxième élément qui va apparemment en sens contraire, c'est-à-dire que les Européens, et on peut dire aussi la même chose des Japonais, on l'a vu encore récemment, ne parviennent pas à faire le deuil de la tutelle états-unienne. Ça se voit à plusieurs signes. Rappelez-vous Monsieur Rutte, secrétaire général de l'OTAN, qui s'empressait d'appeler Daddy Monsieur Trump pour montrer à quel point la paternité états-unienne était nécessaire à la survie d'une Europe, sinon consensuelle, du moins alignée. On trouve la même chose chez l'actuelle première ministre japonaise, c'est tout à fait remarquable. Donc on est dans un jeu assez curieux où les États-Unis de plus en plus s'éloignent et explicitent, sinon leur mépris, mais certainement en tous les cas leur distance à l'égard de leurs anciens alliés, et où les anciens alliés leur courent après, et c'est là peut-être que tout est en train de se jouer, sont incapables d'articuler un discours différent. D'ailleurs, c'est quand même assez extraordinaire de voir comment des violations caractérisées du droit international par les États-Unis, je pense à l'opération sur Caracas, je pense bien entendu à la guerre contre l'Iran, mais on peut continuer et parler aussi de la guerre tarifaire, n'ont jamais pu provoquer un discours clair et articulé de condamnation de la part de l'Europe. On peut aussi ajouter la mascarade trumpienne à propos de Gaza. Bon, et tout ceci fait que les anciens partenaires, ou peut-être encore actuels, je n'en sais rien, des États-Unis campent dans une posture que j'appellerais diplomatie de l'indifférence, c'est-à-dire de la non-réaction, plus qu'une posture de l'affirmation. Et peut-être est-ce là le grand malentendu qui se joue, et qui est effectivement une mine d'or pour le président des États-Unis, qui, ne voyant, ne percevant évidemment aucune résistance, ni même en deçà de la résistance, aucune expression autonome de la part de ses anciens alliés ou de ses partenaires, ne peut que surenchérir. Hein. Lorsque vous avez affaire à un enfant terrible auquel vous ne faites aucune remarque lorsqu'il a ses crises, eh ben évidemment, celle-ci ne cesse de grimper. C'est là la situation actuelle. Alors, franchement, pour se dire ou ne pas se dire tout cela, est-ce que vraiment c'est nécessaire de se réunir à Évian, enfin, le lieu est agréable, c'est sûr, ces gens passeront du bon temps, mais franchement, les analystes ont mieux à regarder, surtout regarder dans la direction des souffrances. On ne sait plus regarder les souffrances au Moyen-Orient, les souffrances en Afrique, les souffrances en Asie du Sud. C'est quand même beaucoup plus inquiétant que, effectivement, que le G7 s'amuse.

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1: Nous sommes avec Bertrand Badi et Pierre Grosser pour évoquer le sommet du G7 qui se tient en début de semaine à Évian. Pierre Grosser, Bertrand Badi évoquait à l'instant la diplomatie de l'indifférence menée par Washington. Est-ce que vous avez une idée des raisons pour lesquelles Donald Trump aura finalement accepté, parce que ça n'a pas été une évidence, et on sait l'hostilité du président américain au multilatéralisme. Le G7 est un forum, puisque ce n'est pas une institution, comme le rappelait Bertrand Badi, un forum de multilatéralisme. Qu'est-ce qui a pu convaincre Donald Trump de venir à Évian débattre avec ses partenaires?
2: Alors, je ne sais pas si le terme débattre est le terme le plus approprié avec le personnage, mais bon, pour le moment, il a respecté quand même les calendriers, c'est-à-dire les G7, il y a toujours participé. Des fois, il a raccourci, des fois, il a dit que les déclarations conclusives, il ne les endossait pas. Enfin, ça a toujours été compliqué, mais il a toujours participé au G7. L'année dernière, au Canada, il l'a abrégé. Rappelons aussi, je suis désolé de encore parler de calendrier, on va voir aussi quelque chose de très important qui va être le sommet de l'OTAN à Istanbul.
1: Donc les questions
2: en juillet. Donc je suis d'accord effectivement avec Bertrand sur le fait qu'on n'est plus du tout dans les alliances telles qu'elles étaient, mais c'est pas terminé. Les partenariats à l'intérieur donc des pays occidentaux n'est pas terminé non plus. L'Europe est d'ailleurs dans cette même situation d'ambivalence. C'est-à-dire d'un côté effectivement on continue à aller voir Daddy Trump. De l'autre côté il y a quand même des choses qui se font pour essayer de prendre un peu plus d'autonomie. Un des problèmes majeurs, c'est qu'on a des dossiers bilatéraux avec les États-Unis qui sont importants, les questions commerciales bien entendu, et puis il y a des questions qui sont des questions communes, notamment qu'est-ce qu'on fait par rapport à la Chine. D'accord ? Et là, la question chinoise va être très présente, notamment toute cette question des déséquilibres dont vous avez parlé, qui sont liés, certes, à ces transformations de la Chine qui est devenue un gigantesque exportateur et qui nous fait peur en Europe, mais vous avez aussi l'arrivée massive du gaz et des hydrocarbures américaines qui change à la fois l'économie globale et qui change nos dépendances, c'est-à-dire on est passé quand même d'une dépendance aux hydrocarbures russes à une dépendance aux hydrocarbures américains. Et dans le contexte actuel, c'est quelque chose d'important. Donc on a beaucoup de sujets qui sont sur la table, et la question chinoise, je pense qu'on veut aussi savoir ce qui se passe entre les États-Unis et la Chine, s'il y a quelque chose qui ressemble à un G2, justement, entre les Américains et les Chinois, depuis le voyage de Trump, que certains disent voir dans le fait que les Chinois, par exemple, achètent beaucoup moins de pétrole sur le marché au Moyen-Orient. Il y a des choses qu'ils peuvent pas acheter, mais qu'ils achètent moins pour maintenir des prix à peu près raisonnables. Donc, est-ce qu'il y aurait un deal qui aurait été fait entre les Américains et les Chinois? Donc, on voudrait savoir un peu ce qui se passe là-dedans, parce que nous, on est en ce moment très remontés, et les Allemands le sont de plus en plus, sur, justement, ce que font les Chinois, notamment, évidemment, les subventions qui ont existé. On parle pas de monnaie, ce qui est, à mon avis, une erreur, mais on parle essentiellement de finalement, d'une concurrence qui n'est pas libre et non faussée, comme on disait à la grande époque de l'OMC. Donc, je pense qu'il y a pas mal de choses qui sont sur la table avec les Américains, et que la diplomatie de Trump, ce n'est pas non plus que Trump. Vous avez eu plein de rencontres entre Sherpas, vous avez des rencontres entre ministres du Travail, parce qu'il y a aussi la question du travail qui se pose. Vous avez des rencontres entre ministres des Finances, ministres du Développement. On pourra reparler peut-être de ces questions de la fin de l'aide au développement. Donc, qu'est-ce qu'on fait à la place? Et en tout cas, c'est ça qui est un des sujets qui est porté par la France à ce moment-là. Donc voilà, je pense que même si, effectivement, on n'est plus du tout dans les relations qui existaient à l'époque, on n'est pas non plus complètement séparés. Il y a des interdépendances et des sujets communs qui sont extrêmement nombreux.
1: Alors, je rebondis sur la Chine dont parlait à l'instant Pierre Grosser pour dire que Pékin considère ce forum, le G7, comme étant totalement anti-chinois. Alors, pour ce qui est des sujets à l'ordre du jour du G7 d'Évian cette année, Bertrand Badi, il y a l'Ukraine, l'intelligence artificielle, la transition énergétique, la dette des pays pauvres, et la réforme de l'aide au développement dont les budgets ont chuté partout dans le monde, alors que les inégalités ne cessent de se creuser entre pays. Est-ce que le G7 peut avoir un impact sur ces dossiers, et sur lequel est-il, d'après vous, condamné à l'impuissance, Bertrand Badi ?
3: Je ne veux pas instiller à chaque fois ma dose de pessimisme dans l'analyse, mais tous les sujets que vous avez énumérés, qui sont effectivement des sujets d'une grande importance, laissent apparaître des impasses et des contradictions particulièrement vives. Le président des États-Unis ne veut pas entendre parler du changement climatique, il ne veut pas, d'une façon plus générale, parler de sécurité globale, alors que le grand enjeu de cette séquence mondialisée, parce que la mondialisation, elle n'a pas disparu comme certains le prétendent, c'est quand même construire une sécurité globale, en matière climatique, en matière sanitaire, en matière alimentaire, et on peut même élargir à la question économique. Or, le choix trumpien qui fait écho à ce malaise profond de la société américaine, c'est un choix souverainiste et de puissance, donc qui n'est pas conjugable avec ces questions en matière de transition énergétique dont vous parlez tout à l'heure, et d'une façon plus générale en les traitant sur le mode de la globalité. Et effectivement, la grande question de l'aide au développement est une question qui reste définitivement sans réponse, puisqu'elle est considérée par les États-Unis, mais pas seulement par les États-Unis. Je veux dire, la diminution de l'aide au développement venant des pays d'Europe est tout aussi sensible et tout aussi remarquable. Pire que ça, elle est en train de s'emparer du marché électoral dans les démocraties européennes, notamment en France, où on considère que s'il y a des économies à faire, c'est sur l'économie du développement, ce qui est une erreur profonde, parce que si on ne traite pas les problèmes comme le problème de la dette, par exemple, n'oubliez pas que la dette coûte aux pays du Sud 500 milliards de dollars par an, ce qui est absolument énorme, donc qui bloque toute possibilité de faire face aux besoins de sécurité humaine, alimentaire, sanitaire, éducative et tout ce qui s'ensuit. Or, tout ceci est complètement bloqué, ce qui, à moyen terme, va nous coûter beaucoup plus cher que nous coûter l'aide au développement. C'est-à-dire, lorsqu'on aura affaire aux manifestations de l'échec du développement, qui peuvent être d'abord des crises d'insécurité humaine, mais aussi des déstabilisations politiques, des guerres, des conflits, des mouvements de population, on verra que l'ardoise sera beaucoup plus élevée. Simplement, Monsieur Trump s'en fiche, parce qu'à ce moment-là, il sera sous terre. Donc, c'est tout le problème des choix présent. Alors, évidemment, on peut parler de tout ça, mais comment voulez-vous qu'on aille au-delà de la rhétorique d'affirmation ? Où peut-il y avoir un point de rencontre ? Et j'ajoute quelque chose de très important que vous soulignez tout à l'heure et que Pierre a repris aussi, c'est-à-dire que le propre du G7, c'est un entre-soi d'oligarques, mais qui conviait ces braves gens du Sud pour prendre le café avec eux. Or, maintenant, on a convié le Brésil, la Corée du Sud, qui sont pas vraiment les pays les plus affectés par la crise économique et sociale du Sud, qui sont des émergents et non des pays en développement. Et en matière de pays en développement, on n'en a jamais eu si peu. Dans l'entourage du G7, il n'y a que le Kenya, à ma connaissance, et on sait l'ambiguïté des positions diplomatiques du Kenya, et surtout avec les émeutes que l'on a vu se développer tout récemment et encore maintenant, et tous les autres qui généralement étaient invités, notamment les représentants de l'Union africaine, ne le sont pas, parce qu'ils ne plaisent pas à Monsieur Trump, et parce que, il faut dire, que la politique africaine de la France et de l'Europe en général est une véritable catastrophe. Donc si vous additionnez tout cela, comment voulez-vous sérieusement vous emparer de dossiers de l'importance de ceux que vous signaliez ?
1: Alors, il est évident, et on l'a vu au fil du temps de ces préparations du sommet du G7 à Evian, combien le président français était soucieux de ne pas froisser les États-Unis. C'est l'Afrique du Sud qui devait être invitée, qui ne l'est pas parce que les relations entre Washington et Pretoria sont pas au plus beau. C'est très certainement un euphémisme. Mais moi, je voudrais revenir sur ce qu'évoquait à l'instant Bertrand Badi à propos de l'aide au développement, Pierre Grosser. On sent, face à l'aide au développement, une certaine c'est vrai, lassitude. Et on a vu le pape cette semaine qui a fait une visite en Espagne et passé par les Canaries, qui appelle tout de même les pays africains et les pays du Sud à se responsabiliser face à l'économie, face aux situations créées qui génèrent les migrations que l'on connaît. Qu'est-ce que cela vous inspire? Et parallèlement, j'ai cette question, quel est le degré de travail entre le G7 et les BRICS aujourd'hui, Pierre Grosseur?
2: Alors ça fait question. Alors juste quand même, tout n'est pas la faute de Trump. Hein. Je veux dire sur la géoéconomie, l'idée de privilégier la sécurité économique et le développement économique de son propre pays. Les Chinois font ça depuis très très longtemps. Hein. Je veux dire, il faut quand
4: même.
2: Pas
4: de la même façon.
2: Oh bon, on peut considérer que c'est pas la même façon. Mais ils le font quand même de façon très nette et de façon très volontaire et volontariste, au moins depuis les années 80 et sûrement depuis les années 2000. Sur la question aussi du développement, les Chinois ont leur propre position sur le développement. Sont pas des grands donneurs, sont des grands prêteurs. Il y a la question de la dette aux Chinois. C'est quand même les Chinois qui sont très très présents de plus en plus à travers le monde, que ce soit en Amérique latine, en Afrique, évidemment en Asie du Sud-Est, etc. Donc voilà, il faut avoir cette vision générale. Après, vous l'avez noté avec ce qu'a dit le pape, je crois qu'il y a cette fatigue à l'égard de l'aide et ces critiques venues du Sud à l'égard de l'aide sont très anciennes. Donc on n'est pas du tout dans quelque chose de nouveau. Je crois que on est dans une fin de partie, avec aussi le choix qui est fait par le cadre de l'OCDE, donc en gros le comité d'aide au développement, de dire on arrête aussi finalement cette espèce de routine qui date des années 80 où on a aidé et on continue d'aider, et c'est ça qui a provoqué les critiques à l'égard de l'aide en France, par exemple la Chine. Il y a encore des lignes de crédit pour la Chine et donc des pays qui sont déjà développés. Donc tout ça on arrête, on va se concentrer sur effectivement les pays les plus pauvres. Ça c'est la première des choses. La deuxième chose, on est dans la logique des années 2000 de dire que c'est par le développement, par les investissements, par le capital privé, etc. qu'on va faire le développement. Et la présence évidemment du président kényan, William Ruto, dans la suite du sommet Afrique-France qui a eu lieu le mois dernier, c'est qu'on est très largement dans cette logique. Et il vient d'avoir une rencontre entre le président sud-africain et William Ruto, où en gros, ils ont été assez d'accord sur les positions qui allaient être prises. Ce qui n'empêche pas qu'effectivement, Trump ne voulait pas de l'Afrique du Sud, puisque il favorise l'émigration des Blancs aux États-Unis qui seraient victimes de génocide en Afrique du Sud. Donc il faut bien voir que, me semble-t-il, la question du développement est en train d'être reposée complètement, que la Chine pèse très largement dans la redéfinition de ce qu'est le développement, non pas en disant faites comme nous parce qu'ils sont persuadés que personne ne pourra faire comme eux, mais qu'ils vont aider à ce développement. D'accord. Pour des raisons très largement aussi de géopolitique, parce que ça les arrange d'avoir leurs antennes à travers l'Asie centrale et à travers ailleurs. Et puis il faut bien voir aussi, et c'est je crois très très important, c'est qu'aujourd'hui de toute façon dans le monde des donneurs, ça s'est complètement transformé. C'est-à-dire que vous avez les Coréens, vous avez les Turcs, vous avez évidemment les pays du Golfe dans des conditions souvent assez problématiques. Enfin voilà, vous avez un monde qui est totalement différent de celui qu'on connaissait dans les années 70-80. On disait 0,7% du PNB à l'aide internationale, etc., etc. Et la fluidité dont Bertrand Badi a parlé, on le voit aussi ici. Et donc toute cette bureaucratisation de l'aide qui a aussi, dans le cadre de l'ONU, était quand même très lourde, dispendieuse, problématique, enrichissant quand même aussi des ONG du Nord, etc., etc. Je pense que c'est pas non plus totalement absurde de remettre un peu ça sur la table.

0: Nous sommes avec Pierre Grosser et Bertrand Badi pour parler du G7 qui se tient en début de semaine à Évian. Bertrand Badi qui est professeur émérite des universités à Sciences Po et Pierre Grosser qui est spécialiste des relations internationales au centre d'histoire de Sciences Po. On l'a dit, les sujets qui fâchent entre Européens et Américains sont plutôt mis de côté pour ce sommet du G7. On l'a évoqué, le grand absent du sommet qui est le climat.
1: Il y aura quand même l'Ukraine. Hein.
0: Il y aura l'Ukraine, oui. Je l'ai dit tout à l'heure. Tout à fait. L'Ukraine peut-être des choses à dire, Bertrand Badi, sauf à constater que finalement, après ça on parlera de la Chine, que c'est finalement la Russie qui profite alors de la guerre en Iran avec des recettes russes tirées des exportations d'énergie fossile qui atteignent aujourd'hui 733 millions d'euros par jour. C'est énorme. Mais la question de l'Ukraine, finalement... On peut se poser la question de savoir si les Européens vont oser aborder ce sujet avec Donald Trump.
2: D'abord, ce que je constate, c'est que la Russie, elle profite pas tant que cela. C'est-à-dire qu'elle est à propos de l'Ukraine, et cela plus de 4 ans après le début de cette guerre, en position de faiblesse. Qu'au bout de 4 ans, la troisième armée du monde n'ait pas été capable de contrôler plus que 16% du territoire ukrainien, qu'elle soit en situation de recul, même si ce recul est encore très faible sur le plan des kilomètres carrés perdus, mais quand même en position de recul, c'est assez remarquable. Qu'il y ait, semble-t-il, une inquiétude, pour employer un euphémisme, au sein de la population, de l'opinion publique russe, c'est aussi une des grandes nouvelles de ce printemps, que l'essentiel de l'effort vienne du peuple ukrainien qui a fait preuve d'une résilience sociale, d'une énergie sociale tout à fait remarquable et quand même un mauvais signe, que la guerre, et non pas l'opération militaire spéciale, soit de plus en plus portée sur le territoire russe. Hein. Avant-hier, un général russe qui a été assassiné, des drones qui tombent un petit peu partout, y compris là où se déplace Monsieur Poutine. Tout ça, c'est pas très bon. Effectivement, c'eût été peut-être, si les Occidentaux existaient encore, une occasion de reprendre la main et de reprendre l'initiative. Le seul bouclier dont dispose Poutine, c'est Trump. C'est les États-Unis. Et ça, c'est quand même quelque chose, vous l'auriez dit il y a 10 ans, personne ne vous aurait cru, en disant, mais ça va pas. Hein.
1: Un peu Pékin aussi, quand même.
2: Comment ?
1: Un peu Pékin aussi.
2: Oui, mais alors c'est intéressant parce que ça peut permettre de dire un mot sur la Chine. Pékin a une attitude beaucoup plus subtile que Washington en matière du conflit ukrainien. C'est-à-dire, comme on dirait dans mon établissement, un plan en deux parties. D'ailleurs, d'une part, effectivement, tout ce qui peut affaiblir les autres sans qu'on y participe soi-même, c'est bon à prendre. Et que donc, de ce point de vue-là, il faut plutôt protéger celui qui est en situation d'incertitude la plus élevée. Mais d'autre part, il faut veiller au grain pour que ce conflit ne dégénère pas et mette en cause la globalité du système dont profitent et l'économie et la diplomatie chinoise. Donc c'est un jeu dont on comprend la logique. Le jeu des États-Unis est beaucoup plus difficile à décrypter et apparaît comme étant celui de l'échec. Parce qu'un monsieur qui dit « en 24 heures, je vais mettre un terme au conflit ukrainien » et qui, 1 an et demi après, n'a pas avancé d'un millimètre, c'est sa réputation de superpuissance ou de « peace enforcement » qui se trouve ainsi mise en cause. Hein. C'est quand même quelque chose d'extrêmement important de ce point de vue-là.
0: Alors la Chine, justement, on l'a déjà dit, la Chine ne participe pas au G7, elle participe au G20 mais pas au G7, elle considère ce forum comme étant anti-chinois. Vous évoquiez précédemment, tous les deux, ce deal américano-chinois. Finalement, on sait assez peu de choses de la récente visite de Donald Trump à Pékin, qui s'est faite avec grand renfort de publicité et de faste, particulier la question de Taïwan. On sent bien que finalement, la position américaine a eu tendance ces dernières semaines, Pierre Grosser, à se clarifier à cet égard.
1: Mais j'ai pas l'impression que les spécialistes de Taïwan aient l'impression que ça s'est énormément clarifié. C'est assez compliqué de savoir.
0: Au sens qu'il recule très fortement par rapport à ce qui avait été précédemment évoqué.
1: Oui, mais parce que Biden s'était quand même pas mal engagé sur Taïwan, mais en termes d'aide militaire, enfin de vente d'armes militaires, il y a quand même encore pas mal de choses qui sont faites du côté américain, même si on ne sait pas si tout va être livré. Je pense que ce qui est vraiment très fascinant, et c'est d'ailleurs une leçon pour les candidats très très nombreux à la présidentielle française, c'est que tous les dossiers sont sur la table, sont interdépendants, et donc faut pas être un amateur. Et voilà, c'est juste un peu une petite remarque au passage.
2: Les amateurs,
1: ça je ne me permettrai pas, mais je dis juste voilà, et c'est que tout effectivement est interdépendant. Là, par exemple, la question ukrainienne, effectivement, il y a quand même un petit frémissement parmi les Européens qu'il faudrait peut-être essayer de recommencer à discuter. Qui, comment, etc. Mais voilà, là, effectivement, vous l'avez dit, la situation a l'air quand même un peu plus favorable à l'Ukraine que ces derniers temps. L'Ukraine s'est même présentée comme finalement un espèce de modèle militaire. Même pendant la guerre contre l'Iran, on a vu Zelensky dans le Golfe dire voilà, on va vous expliquer ce qu'on peut vous exporter comme drone, etc., etc. Alors qu'il en a lui-même besoin ou d'armes de précision. Donc, voilà, il y a un rapport de force. Donc, qu'est-ce qu'on saisit rapport de force, ou au contraire on attend encore, parce que on se dit, c'est toujours le dilemme, hein, quand vous êtes en guerre, quand vous perdez, vous voulez pas négocier parce que vous négociez pas en position de faiblesse, et quand ça commence à aller mieux, est-ce qu'il faut négocier, est-ce qu'il faut pas profiter finalement de cette bonne vague, hein, et pouvoir avoir des positions de force. Donc il y a cette question là qui, vous voyez, est aussi liée à la question du Moyen-Orient. Alors pour revenir à la question chinoise, on a plutôt l'impression qu'il y a effectivement un espèce de modus vivendi entre les Américains et les Chinois pour effectivement contenir les tensions, mais ça n'empêche pas que vous avez encore tout ce jeu qui se fait de sanctions, de contre-sanctions, etc., etc., entre les deux, que les Chinois, je pense, ont l'impression d'avoir plutôt gagné dans cette affaire, c'est-à-dire qu'ils ont résisté aux pressions américaines, et puis surtout, ce qui est quand même la chose la plus extraordinaire, c'est que ça faisait 20 ans que les Américains disaient on fait plus de guerre au Moyen-Orient, parce que s'enliser au Moyen-Orient, ça a profité aux Chinois. D'accord ? Pendant qu'on était en train de faire nos affaires, eux, ils caracolaient. Eh bien, là, tout d'un coup, les Américains replongent dedans. Alors, je pense pas que la Chine ait envie d'enliser les Américains au Moyen-Orient, ni d'enliser les Américains en Ukraine. D'accord ? Mais ils voient bien que ça crée des tensions à l'intérieur du monde occidental, et ça, c'est évidemment tout bénéfice. C'est-à-dire que les objectifs de Biden, en gros, qui étaient d'avoir une espèce d'alignement occidental à l'ancienne, à la fois contre la Russie et contre la Chine, est quelque chose qui n'existe plus. On n'a plus du tout cette approche-là. Donc, on a, je crois, un jeu beaucoup plus compliqué. Et la Chine, vous m'avez posé une question sur le BRICS, je voudrais rebondir juste là-dessus. C'est-à-dire que aujourd'hui, ce qui est assez fascinant, c'est que la BRICS, ça fonctionne pas. À partir du moment où on a, avec l'Inde, qui aujourd'hui préside les BRICS, des tensions avec la Chine, mais en même temps, l'Inde est en situation stratégique très problématique avec les États-Unis. C'est-à-dire que depuis 20 ans, on avait l'impression d'un petit alignement anti-chinois avec les Américains. Et là, Trump a très maltraité Modi, et continue à maltraiter Modi, à l'insulter, enfin vraiment, etc. Et vit une histoire d'amour avec le Pakistan, et notamment chef militaire pakistanais. Donc, je veux dire, l'Inde est quand même, et je serais très curieux de savoir ce qui va être dit avec Modi, n'a pas intérêt ni à se resserrer avec les BRICS en position de faiblesse. Le Brésil, lui, on le sait, est aussi en position de faiblesse en ce moment, parce qu'il y a des pressions de la part des Américains, parce qu'il y a les élections qui sont en train d'arriver.
0: À l'automne prochain.
1: Et qu'on sait que les Américains pèsent sur ces élections, parce qu'on sait très bien que Trump mise sur le fils Bolsonaro. Donc, la question des BRICS aujourd'hui, c'est plutôt Chine-Russie, un peu l'Inde peut-être, mais c'est pas l'ensemble des pays tels qu'ils étaient auparavant. Et on l'a vu, le dernier sommet des BRICS, il n'y a pas eu de déclaration finale, parce que la guerre en Iran, l'Iran est dans les BRICS, mais vous avez les Émirats Arabes Unis qui sont pas d'accord, et vous avez par exemple l'Inde, qui est très très proche d'Israël. Donc sur ce genre de questions qui sont normalement, ça devrait être, vous avez dit les occidentaux, non, enfin les occidentaux, les Européens n'ont pas pris une vraie position de condamnation, les BRICS, parce qu'il y a des intérêts divergents, n'ont pas non plus condamné de façon très virulente l'action israélo-américaine.
0: Alors justement, je rebondis sur Israël, Bertrand Badi, avec le ministre israélien Bezalel Smotrich, qui a été placé sous sanction par la France, le Royaume-Uni, la Norvège, le Canada, l'Australie et la Nouvelle-Zélande. Tout cela à quelques jours du sommet du G7. Et à cela s'ajoute la réunion internationale consacrée à la solution de paix à deux États au conflit israélo-palestinien. Tout cela dans un contexte de très forte alliance entre Donald Trump et Benjamin Netanyahou. Ça aussi, ça fait partie des sujets qui fâchent entre membres du G7 avec les États-Unis.
2: C'est même pas sûr, parce que vous parlez d'une sanction contre un individu, contre quelques individus. Vous parlez rhétorique sur la solution à deux États. Ce ne sont pas des mesures susceptibles d'impressionner Monsieur Trump et de faire peur à Monsieur Netanyahou. Vous savez, il y a une seule façon de sanctionner, c'est la sanction, c'est-à-dire la remise en cause de l'accord d'association et de stabilisation de 1995 entre l'Union européenne et Israël. Israël a quand même fait 100 000 morts à Gaza, dont 15 000 enfants. À beaucoup moins que cela, d'autres pays ont été infiniment plus sévèrement sanctionnés. Donc c'est ce que j'appelle la diplomatie d'indifférence, parce qu'on est incapable d'avoir une position claire, nette, sur ce sujet. Donc effectivement, c'est pas là qu'on fera peur. Alors juste un petit mot, vous parlez d'alliance, moi j'emploie de moins en moins ce terme dans ce monde fluide entre les États-Unis et Israël, c'est beaucoup plus compliqué que ça, parce que je pense qu'il y a aussi des tensions. Pour une raison très simple, c'est que les visées de Monsieur Netanyahou et celles de Monsieur Trump ne sont pas du tout de même nature, et que donc face à
0: l'Iran, bien sûr,
2: l'éventuel accord qui pourrait être passé entre l'Iran et les États-Unis, je suis pas sûr qu'il y ait un alignement. Mais là, ce qu'on voit, c'est que le petit frère ne paye plus au grand frère, et que ça confirme l'idée qu'on est dans un monde effectivement de fluidité où le polyamour ou la fâcherie récurrente l'emporte sur la fidélité.
0: Alors Bertrand Badi a parlé Pierre Grosser de à propos du G7, de cette belle photo. C'est vrai que le lieu est plutôt joli, Évian sur les bords du lac Léman, qui a aussi un très beau golf auquel possiblement Donald Trump sera sensible. On a évoqué ce sommet pour dire que finalement, il va très certainement pas se décider grand-chose, mais au moins les pays se parlent. Que serait un sommet du G7 réussi, Pierre Grosser?
1: Déjà, un sommet réussi, c'est qu'il puisse y avoir une déclaration finale qui soit endossée, qui soit pas reniée, qui est effectivement cette photo, parce que c'est pas, on sait pas ce qui peut, encore une fois, ce qui peut se passer. Est-ce qu'il va y avoir une photo juste avec les sept membres, où on va faire des photos un petit peu plus larges, parce que normalement il y a un déjeuner justement sur cette question de la guerre en Iran, mais je ne pense pas que ça soit ici, que ça soit réglé. En tout cas, je pense qu'on le voit bien que les Européens, notamment les Français, essayent de rester un peu dans le jeu, et la France essentiellement par rapport au Liban. Et puis aussi, il faut le dire, nous, ce qui nous intéresse au-delà du règlement de la question de la prolifération iranienne, etc., c'est est-ce qu'on aura de l'essence pour les vacances cet été? Non, mais je veux dire, il faut quand même être très clair. Il y a le patron de la Shell, je crois que c'était hier ou avant-hier, qui a commencé à dire attention à cet été, parce que les conséquences sociales en Europe d'une augmentation très forte du prix de l'essence serait très très problématique. Donc, est-ce qu'on va faire plusieurs photos? Zelensky, est-ce qu'il va être sur la photo? Quelle photo? Avec qui? Etc. etc. Souvenons-nous de la photo qui avait finalement circulé, qui n'était pas une photo des sept. On voyait Angela Merkel faire la leçon à Donald Trump. Donc, quelle photo va rester de cela? C'est très très très important. C'est-à-dire, est-ce que c'est Trump en majesté, Trump au contraire? Et je pense que c'est plus ça que les photos officielles qui vont compter. De toute façon, encore une fois, on est une étape. Vous avez un sommet ensuite à Bruxelles sur la question chinoise et les relations commerciales avec la Chine. On a parlé du sommet d'Istanbul pour de l'OTAN. On a parlé du G20, etc., etc. Je crois que c'est ça aussi, et je rappelle encore une fois à nos candidats, que c'est ça la vie internationale. C'est pas qu'on va régler des problèmes en 5 minutes ou même autour d'une table, etc. C'est que c'est un calendrier qui avance perpétuellement. Et d'ailleurs, pour les analystes, c'est un vrai problème, parce que nous, on regarde toujours le passé, et que le problème, c'est que l'agenda, il va toujours sur le devant, modifié évidemment par des soubresauts que nous imposent parfois les tweets matinaux de Monsieur Trump.
0: Merci Pierre Grosser. Je rappelle que vous êtes spécialiste des relations internationales au Centre d'Histoire de Sciences Po, auteur de plusieurs ouvrages, et que vous avez dirigé Une autre histoire mondiale des relations internationales, parue aux éditions Bouquin. Merci aussi à vous, Bertrand Badi, professeur émérite des universités à Sciences Po et auteur d'une trentaine d'ouvrages. Le dernier, Par-delà la puissance et la guerre, la mystérieuse énergie sociale, paru aux éditions Odile Jacob. Géopolitique était signé Marie-France Chatin, Mathias Golciani à la réalisation et Cécile Lavolo. Vous êtes bien sur RFI, l'actualité se poursuit et tout de suite le journal.
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6: Bonsoir ou peut-être bonjour, tout dépend de l'endroit du monde d'où vous nous écoutez. Il est 20h ici à Paris.
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6: Caplin. À suivre après le journal, ce sera Dimanche Politique avec nos deux invités, Christelle Bertrand et Erwan Lestrohan. Bonsoir à vous deux.
7: Bonsoir.
6: Et on se retrouve tout à l'heure après le journal. Donc voici les titres. Des frappes israéliennes au Sud-Liban compliquent la conclusion d'un accord de paix entre les États-Unis et l'Iran. Les no-G7 déferlent dans les rues de Genève avant le sommet d'Évian. Beaucoup de sport en Formule 1, la première victoire avec Ferrari pour Lewis Hamilton au Grand Prix de Catalogne. Toyota remporte la 94e édition des 24 heures du Mans juste devant une BMW. Et puis la Coupe du Monde de football avec cette nuit le match Côte d'Ivoire-Équateur. Ce sera écouté sur RFI si vous nous écoutez en Afrique. Ce soir en état d'alerte après une frappe ciblée menée contre un bastion du Hezbollah dans la banlieue sud de Beyrouth. L'armée se prépare à une réplique en provenance d'Iran. La capitale libanaise a été visée par 4 frappes en réponse à 3 drones lancés par le Hezbollah sur le nord d'Israël. Michel Paul, vous êtes à Jérusalem pour RFI. Le cabinet de sécurité israélien se réunit ce soir.
8: Oui, c'est une atmosphère très lourde ici. Le commandement du front intérieur a abaissé le seuil des rassemblements autorisés, provoquant l'annulation en catastrophe de concerts géants dans le centre du pays. Alors, la consigne est claire, vigilance absolue, et le cabinet de sécurité se réunit dans un bunker souterrain, dans un site tenu secret, signe de la gravité de la menace. Si les vols vers l'aéroport Ben Gurion sont maintenus pour l'heure, les autorités sont en contact permanent avec Washington. Selon des sources israéliennes citées par les médias, les Américains, qui craignent une rupture totale des négociations, font une pression colossale en coulisses sur Téhéran pour éviter que cette riposte à la frappe sur la banlieue sud de Beyrouth ne dégénère en un embrasement régional, et ils seraient prêts à offrir une contrepartie aux Iraniens.
6: Oui, parce que cette escalade intervient à un moment charnière. Les négociations entre Washington et Téhéran, qui semblent toucher au but pour trouver un accord de paix, le président américain dénonce une opération israélienne inutile qui menace donc cet accord de paix historique. Israël tente-t-il de faire échouer ce rapprochement ?
8: Oui, alors écoutez, Donald Trump a été très clair sur son réseau social. Pour lui, cette attaque est une faute de timing majeure, alors qu'il célèbre son 80e anniversaire. Et d'après les médias, il a dit à Netanyahou, un accord avec l'Iran pourrait être signé d'ici 2 ou 3 heures. Mais qu'est-ce que tu fais, bon sang ? Côté israélien, le discours est radicalement différent. Les propos de Trump interdisant toute attaque sur le territoire libanais ont provoqué la surprise. La classe politique redoute un mauvais accord Pour Israël, les concessions obtenues de l'Iran sur le nucléaire et les missiles balistiques ne sont que de la cosmétique. Le gouvernement de Netanyahou craint qu'en signant ce mémorandum, les États-Unis ne sacrifient la capacité d'Israël à se défendre seul. Le bras de fer ne fait que commencer. D'un côté, la réelle politique américaine. De l'autre, ce qu'ici à Jérusalem, on considère comme une question de survie nationale.
6: Michel Paul en ligne de Jérusalem. Par ailleurs, le porte-avions français Charles de Gaulle reste sur zone jusqu'à nouvel ordre, non loin du détroit d'Ormuz, prépositionné depuis le mi-mai au large de la péninsule arabique. Il était question qu'il rentre à Toulon pour une période de réparation devant débuter au mois de juillet. La veille du G7 à Évian en France, des milliers de personnes défilaient à Genève tout à l'heure à l'appel de la coalition No G7. Cela a donné lieu à des affrontements avec la police. Les slogans étaient anticapitalistes, pro-palestiniens, féministes, pro-climat ou pro-kurdes. Ces manifestants regroupaient l'appel d'environ 200 associations, organisations, syndicats, appelés à une riposte internationaliste aux politiques promues par le G7. Le reportage de Jérémy Lanche.
7: Le président américain était représenté sur beaucoup de pancartes, pas vraiment à son avantage, on s'en doute. Certains n'hésitant pas à rappeler ses liens avec le pédocriminel Jeffrey Epstein. Thibault est venu de France défiler contre le G7.
9: Déjà, le G7 en lui-même représente une manière de gérer la géopolitique mondiale et voilà, un impérialisme qui est déjà questionnant. Mais d'autant plus, en effet, le personnage de Trump, lui, représente encore plus un fasciste débridé, en fait.
7: Maxime, lui, habite Genève et il n'oublie pas les coupes dans le budget des organisations internationale décidée par le président américain.
10: On trouve un peu insupportable que le G7 ait lieu à quelques kilomètres de notamment l'ONU, sachant que Donald Trump a fait virer pas mal de gens. On voit qu'il y a un drame humain qui se passe et on trouve ça insupportable que les pays du G7 continuent à se soumettre à Donald Trump.
7: À l'arrière du cortège, des groupes organisés de casseurs s'en sont pris ou ont tenté de s'en prendre à plusieurs bâtiments, des banques, des groupes internationaux, l'Organisation internationale du travail également. Des voitures ont été incendiées. La police a tiré des gaz lacrymogènes pour les disperser. Mais pas de quoi troubler la manifestation qui s'est déroulée dans le calme la plupart du temps. Les forces de l'ordre veillent tout de même. La nuit pourrait donner lieu à de nouveaux débordements. Jérémy Lance, Genève, RFI.
6: L'interception dans la Manche d'un pétrolier de la flotte fantôme russe, opération menée par la marine britannique en étroite collaboration avec la France. Le navire doit être transféré vers un mouillage au large de la côte sud de l'Angleterre, placé sous surveillance. Le Premier ministre britannique déclare que cette opération a porté un nouveau coup à la Russie et rappelle à ceux qui alimentent la guerre de Poutine en Ukraine qu'ils ne peuvent pas se cacher. Fin de citation. Il était le chef d'un des groupes criminels les plus violents d'Amérique latine. Hector Guerrero, chef du gang vénézuélien Tren de Aragua, a été tué lors d'une opération militaire conjointe menée par les États-Unis et le Venezuela. Cela s'est passé dans une région minière de l'Amazonie. Écoutez le commentaire de Renard Isquez, journaliste d'investigation vénézuélienne, qui a écrit un livre sur cette organisation mafieuse, sur la mort donc de celui qui était surnommé Niño Guerrero.
11: Hector Guerrero, c'était le chef du Tren de Aragua. Il a cofondé ce gang avec d'autres dans une prison vénézuélienne, la prison de Tocoron, en 2014. Lui, c'était la figure la plus visible de l'organisation, mais il y avait aussi d'autres dirigeants à ses côtés. Et sa mort ne veut pas dire que le groupe a été éradiqué, mais c'est un coup très dur pour le gang. Difficile de dire ce qui peut se passer ensuite. On sait que dans ces cas-là, les organisations criminelles se réorganisent et que les affaires continuent. Ce n'est pas parce que Niño Guerrero n'est plus là que les activités menées par le groupe vont s'arrêter. C'est sur ce dernier point que les autorités devraient agir, surtout. Mais pour l'instant, on n'a pas la garantie qu'elles le fassent.
6: Des propos recueillis par Justine Fontaine. Au Kosovo, l'arrestation de 5 Serbes dans une enquête pour des crimes de guerre, essentiellement d'anciens policiers pour des faits remontant à 1999. Il s'agit des premières arrestations dans l'enquête sur le massacre de plus de 40 civils des Kosovars commis par des forces serbes dans le village de Rečac. À l'époque, cette exaction avait constitué un tournant du conflit. Elle avait scandalisé les pays occidentaux et avait déclenché une campagne de bombardement de l'OTAN contre les forces de l'homme fort serbe de l'époque, qui était Slobodan Milošević. En Suisse, le soulagement des autorités, des milieux économiques, des partenaires sociaux et des principaux partis politiques après le rejet par plus de 54% des votants de l'initiative anti-immigration portée par l'extrême droite. Elle visait à plafonner la population à 10 millions d'habitants d'ici à 2050, population immigrée, alors que le pays compte aujourd'hui 9 millions et demi d'immigrés. En France, le scandale Liana, du nom de cette adolescente tuée par un homme dont tout laissait penser qu'il allait le faire. La tournure politique de l'affaire, alimentée aujourd'hui par Marine Le Pen, du RN, elle pointe la responsabilité essentielle du politique, juge que Gérald Darmanin aurait dû démissionner, c'est le ministre de la Justice. On en reparle largement dans quelques instants maintenant, dans Dimanche Politique. Il n'y a rien de mieux pour admirer le pain de sucre et les baies de Rio, mais au moins 6 personnes sont mortes tout à l'heure après la collision de 2 hélicoptères dans le ciel de la ville brésilienne. Les appareils se sont ensuite écrasés sur un parking d'un concessionnaire automobile, provoquant un incendie qui a endommagé au moins 20 véhicules. Les sports avec le football, bien évidemment. Salut Diouf, direction les États-Unis, la Coupe du Monde qui se poursuit avec une rencontre très attendue dans le groupe E.
12: Et après 2 éditions manquées, la Côte d'Ivoire renoue avec le fil de son histoire. 4e participation pour les éléphants qui débutent leur compétition tard dimanche soir face à la coriace équipe d'Équateur à Philadelphie dans l'impressionnant Lincoln Financial Field qui compte 70 000 places. Une enceinte que les joueurs sont venus reconnaître samedi, une manière de rentrer un peu plus dans le tournoi. Le sélectionneur émerveillé Faye nous partage son ressenti.
13: C'est spécial, ça fait plaisir, ça nous rapproche encore un peu plus du match. C'est vrai que les joueurs ont l'habitude de jouer dans les grands stades, mais quand on est arrivé ce matin sur la pelouse, on était tous impressionnés par ce stade avec ses tribunes immenses, la pelouse de qualité aussi. Donc on était contents, on était rassurés aussi. Et le peuple a hâte, les joueurs ont hâte, on s'est bien préparé pour la compétition. Maintenant, on a des fourmis dans les jambes et on a envie que ça commence rapidement.
12: Emers Faye au micro RFI de Thomas de Saint-Léger qui vous fera vivre ce Côte d'Ivoire-Équateur depuis Philadelphie sur notre antenne Afrique à partir de 23h temps universel. Une soirée spéciale qui sera animée depuis Paris en studio par Baptiste Leduc. Et dans ce groupe, l'Allemagne joue actuellement contre Curaçao et ça fait 2-1 pour la Mannschaft. Et la deuxième mi-temps vient de reprendre.
6: C'est pas plutôt Curaçao, vous avez jamais pris le cocktail?
12: Jamais.
6: Je pense que c'est ça. Allez, toujours du football, toujours la Coupe du Monde. Avec un autre pays africain qui entre en lice cette nuit.
12: Oui, la Tunisie dans le groupe F. Les Aigles de Carthage affrontent la Suède à Monterrey.

0: Il a fait de sa vie un combat avec une arme redoutable, le chant et la musique. Pas de bol, l'artiste réunionnais a intitulé sa tournée « Dernier virage » parce que Daniel arrête la scène. Enfin, c'est ce qu'il dit. Nous avons assisté à son avant-dernier concert avec ses musiciens fétiches, Laurent Dallon, Gilles Laurette, Mika Talpo et deux de ses fils, Bino Waro et Samy Pajot. C'est donc une affaire de famille. Sur scène, Monsieur Waro est un roi. Respect et merci pour tout. Bonsoir.
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0: Caff. Donc cette scène, vous la connaissez depuis plus de 40 ans.
1: Oui, le roi Caff et Étienne Bob, qui n'avaient pas l'accompagnement musical. Donc on a formé un accompagnement avec quatre gars et on a accompagné le roi Caff et Étienne Bob à l'UNESCO à Paris. Et après, en bus, on est venu à Angoulême pour la première fois.
0: Est-ce qu'on doit prendre au sérieux le nom de cette tournée Dernier Virage?
1: Oui, très sérieusement, oui.
0: Vous ne voulez plus?
1: J'ai jamais été dans un roulement comme ça, continu. Et c'est entrecoupé de toute façon. C'est pour garder un peu ma liberté de fonctionner à ma manière. Philippe, il connaît bien ça. Il doit être un peu emmerdé des fois parce qu'il voudrait proposer des choses, tout ça. Mais moi, je dis non, attention, frein à main. Et l'année prochaine, je ne vais pas faire. Je reviendrai, mais voilà, ce n'est pas obligé. Je n'ai jamais été dans une construction de carrière, de projet. Non, c'est fait par coup. Parce que j'étais militant pour cette musique. Je n'étais pas un carriériste, je n'étais pas une star, une vedette, tout ça. Je prépare pas des albums. Je fais des chansons pour dire ce que je pense, ce que j'aime, ce qui me contrarie aussi, ma rage, ma colère, mon existence, mon identité, ma vie. Voilà. Et de temps en temps, on fait des albums parce qu'il y a une dizaine de chansons qui sont prêtes et on dit allez, on va partager ça. Et on va faire des concerts pour partager c'est plus sur la scène qui est quand même le plus agréable que l'enregistrement. Voilà, c'est ma façon de fonctionner. Et c'est vraiment comme ça, avec des années sympathiques ou sabbatiques. Voilà.
0: Vous démarrez ce concert avec le titre Pour moi, mon
1: Dieu.
0: Oui. Qu'est-ce qu'elle évoque pour vous, cette chanson? Qu'est-ce qu'elle raconte de Daniel Warraud?
1: Pour moi, mon Dieu, ça raconte du Daniel Warraud, mais surtout le commencement par les tambours. Les tambours Malba, ce qu'on appelle les tambours Malba. C'est rendre hommage aussi aux cérémonies Malba. Les tambours vont annoncer une cérémonie, vont annoncer une fête. Et j'utilise ça de façon profane. Et j'ai fait une petite chanson pour m'accompagner en utilisant ce qu'on appelle le morlon. Mais cet instrument, le morlon, qui accompagne les tambours avec les baguettes, les tambours plats, ronds, ça n'existe pas avant. Moi, j'aime tellement le tambour, le morlon, que je vais me mettre à jouer le morlon, à ma manière bien sûr, pas de manière sacrée, rien, mais à trouver un air, et jouer le morlon, et chanter en créole, avec ce morlon. Donc je vais faire une innovation, un peu. Mais en même temps, je vais garder cette part un peu sacrée, un peu, comme un rituel un peu, de battre le tambour avant pour entrer, et de choisir un petit morceau qui veut pas dire grand chose, il veut juste dire Dieu pour moi c'est la fleur, c'est l'amour, c'est voilà. C'est juste ça dans les paroles, il y a pas grand chose. Une façon de me présenter, une façon de dire un petit peu un bout de la Réunion qui est très important dans notre apport culturel.
0: Et après Dieu, il y a Mandela.
1: Après il y a Mandela, bah oui.

0: Mandela, ben oui, c'est important de dire voilà, que j'ai reçu des leçons des anciens, des militants, de pacifistes, de combattants aussi, de Mandela ou de Gandhi ou de personnages importants dans mon chemin, où on a lutté contre l'apartheid dans le rang du Parti communiste, en étant nous-mêmes autonomistes, à se battre contre le racisme, contre l'esclavage, contre la domination américaine, l'impérialisme américain, à Diego Garcia, en Indien, zone de paix. Tous ces combats-là, c'est dans mon parcours. Ça m'a nourri, ça m'a fait réfléchir, ça m'a donné l'inspiration. C'est mon parcours dans mes chansons, de toute façon.
1: Pour ceux qui savent pas, vous avez été objecteur de conscience, donc vous n'avez pas voulu faire votre service militaire en France, donc vous avez fait deux ans de zonzon, ce qui a donné aussi l'occasion d'écrire une chanson, vous avez écrit des poèmes.
0: Et oui, j'ai écrit des poèmes d'abord en prison, mais j'étais tout à fait libre dans ma tête quand j'étais en prison, parce que j'avais décidé, donc déterminé. Et en plus, il y avait ce Maloya que je venais de découvrir, j'étais nourri de ce Maloya tout neuf, de ce sang neuf, de ce don, cette bénédiction. Ça, donc, j'écrivais et après, je faisais pas des chansons tout de suite. C'est au retour à La Réunion, quand j'ai fini deux ans de prison, que je me mets à écrire et à inventer des mélodies, des airs plutôt originales à chaque fois, j'espère, pour quand même m'enrichir, me soigner, moi. Mais en même temps, enrichir la langue, enrichir la musique, enrichir le Maloya, donner ma part dans ce Maloya qui m'était arrivé en cadeau. Voilà.
1: C'est vrai que le Maloya, c'est pas la première musique que vous avez écoutée, parce que vous êtes un petit blanc des hauts, donc musique qu'on a sur le poste de radio. Le Maloya vient avec une conscientisation aussi de ce qu'est être réunionnais dans les années 70.
0: Petit blanc des hauts ou pas, à une certaine époque, on ne recevait pas ce Maloya. On était tous un peu à la même enseigne à une époque par rapport au Maloya. On entendait, tout le monde entendait le Maloya, le mot Maloya, dans les Sega, enregistré en 45 tours qui passait à la radio. Moi-même, on n'avait pas le droit d'écouter de la musique. Donc, mon père était dans une espèce d'austérité, de rigueur. Et donc, j'aimais chanter. J'ai quand même entendu les Sega. J'ai quand même aimé les Sega. J'ai quand même aimé la variété française qu'on entendait chez le voisin à la télé. Donc, je suis nourri de tout ça. Mais ma famille ne chantait pas, ne proposait pas de Maloya, même pas de Sega, même pas de Mazurka, même pas de Scottish. Musique de blanc, entre guillemets. Tout le monde était à la même enseigne, et quand le Parti communiste réencourage Firmin Viry à reformer sa troupe familiale, et je suis au premier loge. Donc l'héritage se fait, la transmission se fait pas par l'intermédiaire familial, par l'intermédiaire d'une communauté, mais plutôt par l'intermédiaire politique. Et beaucoup de gens sont passés par là. C'est grâce à un mouvement politique, à une revendication culturelle, identitaire, tout ça, qui fait que le Maloya redémarre en force et prend plusieurs couleurs. Et le rituel aussi, et c'est le plus important, reprendre la force, parce que ça participe de la croyance, ça fait de la résistance réelle. Et la plus forte résistance, c'est le côté rituel. Et le profane, bien sûr, mais... Le profane peut se faire manger très vite avec la société de consommation. Et moi, je dis toujours, le religieux qui est soi-disant l'opium du peuple est pour nous beaucoup de résistance, beaucoup de différentes façons de résister à un truc uniformisant.
1: Vous avez le sentiment que vous laissez quelque chose, parce qu'on est de passage, hein, la vie sur
0: oui,
1: Terre, c'est
0: sûr,
1: un interlude.
0: Oui.
1: Vous avez des enfants, il y a Samy, enfin je vois, ils sont tous
0: Bimo,
1: là.
0: Samy,
1: Oui. Ça vous fait du bien, ça vous rassure, ça vous plaît? Est-ce qu'ils sont animés par la même force que vous avez eue, vous, tout au long de votre vie?
0: Je ne sais pas si c'est la même force, je sais pas, parce que ce n'est pas la même réalité dans l'enfance. Donc, mais on va faire cadeau de quelque chose, c'est à eux de construire avec ça, à leur manière, avec leur réalité, avec la technologie aujourd'hui, avec les réseaux, avec tout ça. Mais ils n'ont pas le même tempérament que moi, ils n'ont pas la même vie, donc... Ils vont faire leur manière, mais s'il faut faire confiance à cette jeunesse-là, on partage, et c'est à eux de construire. Je peux pas guider ou encadrer totalement cette transmission-là. Je partage, et les gens vont prendre ce qu'ils peuvent prendre, ce qu'ils savent prendre. Des fois, je me dis, les gens comprennent pas tout ce que je chante. J'aimerais bien, et c'est vrai, c'est pour ça que je fais un peu l'école créole, ou... Je me rends compte, d'ailleurs, c'est à ce moment-là que je me rends compte que les gens ne comprennent pas ce que je chante. totalement en tout cas, ça je savais, mais il y a plein de lacunes, plein de trous dans cette histoire de la langue, dans cette histoire de comprendre entre les générations, parce que ça a bougé très vite, la manière de vivre, donc la langue, donc la manière de consommer, la manière de... Et ça m'attriste un petit peu, bien sûr. Ça m'enrage un peu parfois, mais parce que le système nous a mangé. Le système a été violent envers nous. Mais on n'en parle pas tellement. On parle pas de la... Parce qu'on nous apprend pas le français. On nous fait avaler le français. On nous gave du français. Alors que si on apprend notre langue, et on apprend le français, et on apprend l'anglais ou le tamoul ou... Et autres, ça serait tellement plus simple. Mais ça s'est fait avec violence, avec gavage. Et c'est ça qu'il faut dénoncer. C'est pas de dénoncer la personne qui est oreille ou qui... Non, c'est de dénoncer un système. Et donc de faire changer le système, de rééquilibrer le système, de qu'on apprenne notre langue, qu'on apprenne notre culture, qu'on apprenne à se mettre debout, égal, et à aussi à bloquer les privilèges des autres, bien sûr, de certains en tout cas. Donc, mais d'aller avoir le dernier atout, c'est tellement facile de faire les raccourcis. Et les raccourcis, c'est mortel, c'est violent. Les raccourcis, c'est raciste. Les raccourcis, c'est l'extermination. Les raccourcis, c'est la purification ethnique. C'est tout ce qu'on veut. Mais on se bat contre nous, entre nous. Et ça, c'est pas payant du tout pour moi.
1: Après Daniel Warraud, inspection des loges chez les Barus. Dans l'Algéco, 2 chanteuses, 4 chanteurs, 1 percussionniste. Et on applaudit bien fort les polyphonies occitanes du sud-ouest de la France. Ce collectif vocal et percussif donc existe depuis 2013 avec un répertoire original. Et ça, c'est original. Alors Baru, c'est plutôt la décroissance, une oreille, un œil affûté sur les combats modernes à mener. Et si nous n'entendons rien des bruits de ce monde, Baru est là pour nous déboucher les 5 sens. Il y a un peu de boulot.

0: Je vous laisse vous présenter l'un après l'autre.
1: Je suis Delphine Grélier, je suis compositrice et chanteuse dans le groupe Baru depuis sa création en 2013.
2: Et moi je suis Titouan Billon et je suis aussi compositeur, chanteur dans le groupe Baru.
0: Vous savez ce qu'on dit lors d'un entretien quand on connaît pas les gens, les 5 premières minutes sont hyper importantes pour savoir qui on a en face de soi, vous pour savoir si j'ai écouté votre musique, moi pour savoir si vous savez défendre vos idées. Alors si je vous dis que j'ai passé le week-end dernier à faire du ski à Dubaï, est-ce qu'on est sur la même longueur d'onde?
3: Mais carrément, mais... C'est là-bas qu'on s'est croisés d'ailleurs.
0: Ah, je pense.
3: Il me semble. J'ai reconnu tes cheveux.
0: Titouan, Baru, qu'est-ce que ça raconte?
2: Baru, ça raconte plein de choses. Baru, alors déjà, Baru, c'est un bout de mot en occitan, parce qu'il vient du mot barulaires, qui veut dire les errants, les vagabonds. Et c'est un peu ça qu'on fait. On erre dans un monde en perdition et on tente avec nos chants de dire en quoi on peut résister à cette perdition. Du coup, on chante entre hommes et femmes. On est 7 sur scène à chanter en polyphonie en occitan et à mettre des grosses percussions avec ça pour réveiller certes la colère qu'on a face aux injustices du monde, mais surtout dire que c'est en chantant ensemble, que c'est en faisant ensemble qu'on va réussir à s'en sortir. C'est ça, pareil.
0: Delphine, vous avez dit en vous présentant que vous étiez compositrice. Le répertoire de Baru sont des compositions originales, vous ne faites pas de reprises.
1: Ce sont que des compositions et des textes écrits à l'intérieur du groupe.
0: Quand on dit qu'on est un groupe occitan qui chante en occitan, de fait, on est un groupe militant. Titouan.
2: Jean Boudou disait, un grand poète occitan, la langue est une utis, que ce n'est qu'à le servir. La langue, c'est un outil dont il faut se servir. Je ne suis pas sûr que le fait de parler une langue fasse de nous forcément un militant ou une militante, ou en tout cas un militant ou une militante d'un bord bien précis. Pour nous, et je crois qu'on ne peut parler que pour nous, parler en occitan, chanter en occitan, écrire en occitan, c'est un acte militant dans le sens où c'est un acte de résistance au bulldozer de l'uniformisation. Mais ça, c'est notre point de vue. Pour nous, parler une langue minorisée qui a été détruite, qui a été interdite, c'est une manière d'aller vers le monde et d'aller vers l'intérêt de l'autre, d'aller vers l'intérêt de la différence, d'aller contre le capitalisme, contre la mondialisation. Justement, c'est de ça dont on parle. Mais, encore une fois, c'est notre point de vue. C'est-à-dire qu'on pourrait tout à fait tenir des propos ordurier dans une langue. On a bien la preuve aujourd'hui que les langues peuvent exprimer toutes les idées, quelles qu'elles soient. Donc bon.
0: Mais l'occitan a été reconnu par l'Union européenne.
2: Tu parles de la ratification de la charte des langues régionales. Ouais, mais pas par la France. Article 2 de la Constitution française, la langue de la République est le français.
0: Le deuxième titre sur scène, ça va être lequel?
1: Le deuxième morceau, il s'appelle Hyenos, les hyènes. C'est rare qu'on ait des chansons frontales. Là, clairement, c'est frontal et explicite. On parle des hyènes aux chaussures et aux talons pointus. Clairement, c'est une chanson de colère contre des encravatés, déshumanisés, sans aucune empathie, qui vont aller piller surtout les plus pauvres et vraiment les presser jusqu'à la dernière goutte sans, en absence totale et absolue d'empathie et de considération pour l'autre humain qu'il y a là, juste à côté d'eux, et qui est le sentiment qu'on a juste quand on allume la radio et qu'on écoute l'état du monde et des fois l'indécence absolue de certaines lois, certaines réglementations qui sont mises en place. Et il y aurait plein d'exemples à donner.
0: Delphine, heureusement vous faites de la musique et vous chantez. Vous avez beaucoup de choses à dire. Je vous imagine mal dans un bureau avec un cravate col blanc.
1: Avec des chaussures pointues, j'ai horreur des chaussures pointues.
0: Eh oui, je regarde vos chaussures, je confirme.

0: Ce groupe existe depuis 2013, donc ça fait 13 ans. Vous vous apprêtez, sauf erreur, à sortir un quatrième album.
1: Eh oui, tout à fait.
0: Merci Titouan. Donc Delphine.
1: On s'apprête. Ah non, c'est complètement faux. Non, on s'apprête à sortir un quatrième album.
0: Ouais. Alors qu'il va s'appeler Contre
1: alors,
0: Feu.
1: Alors on ne sait pas encore comment l'album va s'appeler. Il s'avère que le nouvel album vient avec un nouveau spectacle qu'on sera très très très heureux de présenter à partir de fin juin. Donc on change de spectacle. Jusqu'à présent, on jouait un spectacle qui s'appelle Polyphonie, tout simplement. Et là, on change de spectacle pour un spectacle qui va s'appeler
0: Contrefeu.
1: Contrefiox. En hommage, merci. Alors c'est pas du tout nous qui avons trouvé ce terme. C'est un terme à la base d'agroforesterie, enfin que les pompiers utilisent. C'est un petit feu qu'on allume pour faire barrage au grand feu. Et il s'avère que Pierre Bourdieu, sociologue de son état, a sorti deux petits bouquins qui s'appellent Contrefeu et où en fait il en fait un concept sociologique. On peut bien deviner ce que c'est allumer un petit feu pour éviter que l'incendie nous dévore. Voilà. Et donc c'est un concept qui nous a plu. On a fait une chanson. Et cette chanson, le titre nous a plu, on a fait un spectacle entier. Donc il y a un nouveau répertoire qui arrive, avec que des nouvelles chansons, une nouvelle manière d'être sur scène aussi. On a un percussionniste qui a rejoint le groupe et qui du coup là va prendre toute sa place de percussionniste. Donc on a artistiquement plein de nouvelles choses, plein de nouvelles chansons. On a écrit plein de nouvelles poésies, on a écrit plein de nouvelles musiques. Et donc ça va faire un nouveau spectacle, puis un nouvel album qu'on va enregistrer à l'automne 2026 et qui sortira donc en 2027. Le titre de cet album, on ne l'a pas encore, on ne le sait pas encore, donc on verra bien.
2: Et on s'est rendu compte que sans se concerter, parce qu'il y a trois compositeurs-tristes dans le groupe et on se concerte pas en composant, mais sans se concerter, les textes qu'on a écrits pour ce nouveau répertoire, on peut dire que le répertoire qu'on joue encore jusqu'à ce soir, il est plutôt sombre puisqu'il c'est surtout du constat amer et la colère, la tristesse qui peut émaner de ce constat. Et on s'est rendu compte que est-ce la maturité, on ne sait pas. En tout cas, une sorte de lumière est apparue sur la nouvelle poésie et que c'est beaucoup plus axé sur la force collective et les montagnes qu'on peut déplacer collectivement. C'est-à-dire que le constat, on l'a fait. A priori, on n'est pas parti pour que ça change et que le ciel devienne hyper bleu à partir de demain. Mais par contre, qu'est-ce qu'on fait de ça? Et effectivement, ce que disait tout à l'heure Titouan, le chanter en collectif, c'est une métaphore. Mais en fait, qu'est-ce qu'on peut déplacer quand on fait ensemble? Et nous, on a aussi bien conscience, et les personnes qui viennent nous voir en concert nous renvoient souvent qu'elles ressortent regonflées de ça. Aussi, pas uniquement de la musique, mais de cette sensation que, waouh, en fait, collectivement, il peut se passer des choses là où on est dans un moment de société où beaucoup de médias et les politiques qui sont en place poussent à un sentiment d'impuissance complètement écrasant. Et du coup, pour nous, c'est un élément de résistance hyper important d'aller re-solliciter la force collective et l'élan collectif et le fait de dire, en fait, c'est pas fini. Si collectivement, si on s'y met, il y a des choses qui peuvent bouger, et beaucoup.
0: Est-ce qu'il y a une scène occitane dont on devrait se faire l'écho un peu plus souvent?
1: Oh oui.
0: Ah, Titouan.
1: On a plein de potes qui sont trop talentueuses, trop talentueux, et qu'il faut programmer, qu'il faut aller interviewer. Alors évidemment, il y a la tête de pont pour moi de l'Occitanie, de la polyphonie occitane, qui est Coucagne, que tu dois connaître,
0: oui.
1: Bien sûr. Et après, il y a plein de groupes qui se lancent. Nous, on a nos amis de la Mal Coiffée. Qui sont là, qui nous ont tellement inspirés, à qui on doit tellement. Donc il y a tous ceux qui étaient là avant nous, du Bartas, la Mal Coiffée, qui ont fait un travail absolument incroyable. Et il y a aujourd'hui plein de générations qui arrivent aussi. Il y a nos camarades de Peldrut qui sont là. Il y a Béluguette, OK, qui est là. On pourrait te faire une liste assez longue de plein de groupes très talentueux en langue occitane et qui font d'ailleurs plein de musiques différentes, de la polyphonie au trad, en passant par vraiment tout un tas de choses. Il y a nos camarades des Mécanos qui chantent du côté de Saint-Étienne, donc dans leur langue à eux. Voilà, il y a vraiment une scène qui est très vivace, qui est très talentueuse, qui est très politisée, ce qui est quand même vachement intéressant.
0: Donc on vous verra jamais aux Victoires de la musique, quoi.
1: Ah, j'aime bien peur que non.
2: Mais ça définit pas un style, par exemple. Parce que souvent, dès qu'on dit on chante en occitan, on nous dit, ah oui, du coup, vous chantez du trad. Et il y a un gros malentendu. La plupart du temps, on nous l'a encore dit tout à l'heure, je citerai pas qui, mais il y a pas grand monde qui fait ce que vous faites à part les Corses. Il y a même des fois des journalistes qui nous disent, alors du coup, vous chantez en langue corse parce qu'on fait de la polyphonie. Qu'en fait, il y a un amalgame vraiment entre on chante en occitan, forcément, on fait du trad. Et alors qu'en fait, on se pose pas la question pour l'anglais ou pour l'espagnol ou l'italien. On se dit pas cette personne chante en anglais, donc je sais pas. Oui, elle fait du rock. Et c'est du coup tous les groupes qu'a cité Titouan, ils ont des musiques qui se ressemblent pas. Ils ont pour seul point commun d'utiliser cette langue, mais il y a du rap, il y a du rock,
1: il y a plein de choses, tellement de choses qui existent.
0: Qu'est-ce que je peux vous souhaiter?
2: Un bon concert déjà.
0: Oui. Percu-voix, on est bien d'accord.
2: Ouais.
0: C'est le premier matin du monde, hein, percussion-voix. Taper sur quelque chose et la voix humaine.
2: Voilà.
1: Ben, t'as tout dit, hein.
0: Ouais, je vais aller me boire un coup. Bon, je repars à Dubaï.
2: Une
0: merci.
2: Bonne saison à Dubaï, oui.
0: Oui, bien sûr. Je vais chercher mes... Dans la famille Lacaille, je demande le père. René, bonne pioche, je demande la fille. Oriane, bonne pioche. Et enfin, je demande le fils. Marco, je te le donne en mille. Bonne pioche. En septembre 2024, lorsque l'accordéoniste réunionnais René Lacaille a fêté ses 70 ans de carrière au Théâtre Molière de Sète, une idée a germé. Monter un projet de scène avec la famille et rien que les amis. Ça s'appelle le Cabaret Créole. Et c'est avec lui que nous allons conclure cette première partie de l'émission consacrée aux musiques métisses d'Angoulême.

0: On parle de la jeunesse, de ce cabaret créole qui s'y colle.
1: Allez, en fait, on est 20 sur scène avec voilà toute une bande de musiciens, musiciennes super géniaux. On pensait le jouer qu'une seule fois à 7. Et depuis, on l'a joué déjà une dizaine de fois, je pense. Et donc, ouais, ça continue parce qu'il y a d'autres dates prévues après.
2: Oui, pas mal
1: après.
2: De dates l'année prochaine.
1: Et voilà, c'est une belle aventure.
0: Ouais, la question un peu à deux francs, de jouer en famille, agréable?
2: Que du bonheur. Moi, j'ai commencé avec mon papa, alors tu vois, c'est dans la suite, ça suit, c'est pareil pour moi, c'est... Rien n'a changé.
0: Rien.
1: Moi, j'ai appris la musique avec mon papa et avec mon frère, du coup. Et puis, toutes les occasions de se retrouver sur scène ensemble, c'est du bonheur, quoi.
0: Marco ?
3: C'est assez particulier, hein. Il y a plein de gens qui se posent des questions là-dessus, hein. Mais je pense que c'est le propre de tous les métiers de... C'est de l'artisanat pour moi, c'est pareil, c'est comme si on avait grandi dans un atelier où il y a quelque chose de très très concret, quoi. Finalement, la musique devient quelque chose qu'on peut vraiment toucher du doigt presque, sans compter les instruments, mais vraiment d'avoir la musique qui est là au quotidien aussi, dans la maison. Ça forme, quoi, ça forme notre oreille, notre cerveau aussi, hein, la façon dont on comprend tout ça, quoi.
0: Qui est-ce qui prend le lead sur scène? Est-ce qu'il y a quelqu'un qui joue le rôle du chef d'orchestre? En général, c'est la section rythmique, mais là, dans le cabaret créole, qui impulse?
1: Je pense qu'on a chacune un rôle à jouer dans la synergie. Il y a des prises de lead par différentes personnes à différents moments.
3: C'est assez horizontal, c'est ça, hein. Finalement, ouais, comme, ouais. Comme fonctionnement. Chacun va prendre son moment, sait que c'est son moment et voilà.
1: Mmh. Et c'est aussi René qui rend ça possible, c'est-à-dire que le cabaret créole, c'est vraiment pour célébrer toute sa vie de musique. Donc on est vraiment tous et toutes là pour ça. Il y a vraiment ce mouvement-là vers René. Et lui, il est très ouvert, c'est-à-dire que quelqu'un peut prendre le lead et c'est cool que chacun ait sa place pour lui, j'ai l'impression. Donc ça permet que ça circule et que ça soit pas justement quelqu'un qui dirige comme René, qui pourrait diriger tout le long, c'est pas le cas.
0: Le répertoire, c'est essentiellement le répertoire de René, où il y a un peu de Bonbon Vaudou, il y a un peu de Marco, il y a un peu de tout le monde?
2: Oui, il y a tout, hein. Il y a des morceaux de Marc, c'est complètement ouvert, c'est complètement open, hein. C'est-à-dire s'ils veulent mettre des thèmes, moi j'adore d'ailleurs d'entendre, ils ont des belles chansons tous les deux. Ça dépend aussi de eux, de nous, quoi. Je veux dire, mais ça dépend pas de moi personnellement, ni de Ryan, ni de Marc. C'est-à-dire si on a un thème, on discute et puis on se dit on va le faire, puis c'est tout, quoi.
0: Le festival a reçu pendant ce week-end pour ses 50 ans Daniel Waro, qui va arrêter la scène. Comment vous regardez la carrière de cet homme, enfin, avec tout ce que ça représente sur la créolisation, sur le parler, etc.
3: On est forcément touché par le fait que voilà qu'il mette un peu fin à sa carrière entre guillemets. Même si oui, ce que tu disais, c'est un militant, Daniel par essence. Donc pour lui, c'était pas vraiment un métier de musicien. Je pense qu'il le voyait pas comme ça. Je pense pas. Je pense que c'était quand même quelque chose de plus militant. Ouais.
0: Et toi, Marco ?
3: Moi, je vois la musique, je pense différemment. Je pense que Daniel, lui, l'a découvert le Maloya. C'était pas forcément quelqu'un qui se disait, il vient pas d'une famille de musiciens, Daniel, j'ai pas l'impression.
0: Non, c'est un petit blanc des roues.
3: Il a pris le Maloya comme en cours de route et par contre il a vu la lumière, quoi. Il y a eu un truc, il s'est passé quelque chose. Alors que nous, on a une histoire avec la musique dans la famille, la caille en tout cas, qui est plus liée à la musique populaire. Donc c'est vraiment une autre approche, mais
1: c'est un
3: rôle social, voilà, qui est pas moins noble. C'est un très différent. Là où le Maloya va avoir le côté en tout cas à La Réunion, avec le très militant, avec le parti communiste, une histoire très très très forte. Et après tout ce qui est spirituel dans les cérémonies, toute la famille Lacaille, nous on était dans la musique populaire, donc c'est-à-dire les bals, les mariages, les fêtes de village, etc., etc. Le lien social à un autre niveau, quoi. Donc moi j'ai gardé ça, cette empreinte-là très forte. C'est-à-dire pour moi la musique, c'est pas vraiment pour qu'on me regarde, c'est pour que les gens se retrouvent. Voilà.
1: On accompagne les moments de vie.
3: de vie, voilà, exactement. Le lien social, pour moi, c'est ça le plus important. C'est pour ça que je fais ce métier, d'ailleurs.
0: Je me demandais, dans la nouvelle génération, alors, Vous vivez pas la même chose que des gens comme Daniel, comme les firmes Inviry, etc., qui représentaient une époque d'avant 81, d'avant Mitterrand. 81, Mitterrand a fait disparaître les tribunaux d'exception, donc les langues locales avaient le droit d'être parlées, le breton, le corse, etc., parce qu'avant, on partait aux onzons. Aujourd'hui, est-ce que vous vous inscrivez dans cette lignée de gens militants, est-ce que vous vous inscrivez dans cette tradition de gens qui portaient la chanson comme un véhicule, un outil pour parler aussi aux autres, rassembler les gens, j'ai bien compris, ça fait partie aussi du truc, mais de porter aussi une voix.
1: Alors oui, c'est justement, mais en gardant cette idée du rôle social, effectivement, des musiciens, enfin, on est là, on est très accordés là-dessus, tous les trois. Et Jérém, de Bonbon Vaudou, qui, avec moi, c'est pareil, c'est que, on a envie effectivement de pouvoir dans nos textes, de toute façon on va parler de choses qui nous touchent, qui nous émeuvent, et on est des gens politisés, intéressés par ce qui se passe dans la société, et par on est très touchés par les injustices, notamment sur les questions de l'exil et comment on accueille les réfugiés aujourd'hui. Voilà, c'est des choses, c'est pour ça qu'on a appelé notre album Épopée Métèque. Enfin voilà, ça, effectivement, ça veut dire ce que ça veut dire.
0: Merci Georges Moustaki.
1: Merci Moustaki.
0: Avec ma gueule.
1: Et voilà, avec ma gueule de Métèque. Donc oui, bien sûr. Et en fait, c'est comment aborder tous ces sujets-là en amenant les gens à... Parce que ça reste de la musique qui se danse, qui peut se danser, qui peut s'écouter, mais qui peut aussi se danser, qui amène ailleurs. On peut soit se fixer sur les textes et y trouver des choses avec du fond, mais on peut aussi, si on a envie, se laisser emporter par la musique et juste passer à un autre état. Et ça, c'est cette limite-là qui nous plaît aussi. Il y a l'importance du fond, mais aussi l'importance d'emmener les gens dans la musique, dans une forme de transe ou de
3: lâcher prise,
1: voilà,
3: ouais.
1: De lâcher prise aussi.
0: Quelle est l'histoire, vous Auriane et vous Marco, qui vous a le plus marqué de la vie de René, qui est donc votre papa? Là, on parle de Moustaki, etc. Est-ce qu'il y a d'autres histoires qui font partie des légendes familiales et que vous retenez avec beaucoup de
1: plaisir? Il y en a plein qui me viennent en tête. Là, je pense à Claude François. Parce que quand même, René a accompagné Claude François à la guitare à une époque.
0: À la guitare, pas à l'accordéon.
2: Je chantais ses chansons dans mes bals à La Réunion. On avait un répertoire de Clo-Clo.
1: Ouais.
2: Et c'était pas un minable, il jouait super bien de la batterie.
0: C'est vrai.
2: Et moi, j'aimais bien, c'était le James Brown français à sa façon. Ah si, si, il avait des danseuses à même américaines. Et
0: afro-américaine.
2: Voilà.
0: Ouais. Et vous voulez rester dans même, le vent, comme on dit.
2: Je vais le dire devant les enfants. J'étais même amoureux d'une des danseuses américaines de lui. On a sorti un bon moment ensemble. Moi.
0: Et ouais. Savais?
1: Oui, je crois que j'avais entendu cette histoire.
0: Est-ce que Neil est au courant?
2: J'étais avec une
0: grand-mère de Joséphine a pris connaissance de cette...
1: Notre mère est une personne incroyable.
2: Elle n'existait pas encore.
1: À plusieurs niveaux.
2: La maman.
0: Parole, je vous laisse vous envoyer un beau cabaret créole, puis on va venir vous écouter.
2: Merci.
0: Merci beaucoup.

0: Musique Métis 50 ans, c'est fini pour aujourd'hui. C'était la première partie. Dans la seconde, qu'on diffusera tout soudain, nous aurons comme invité Fatoumata Diawara, le duo Pierce Faccini-Christine Zayed et des nouvelles d'Habib Kouaté, qui est l'ancien prix Découverte RFI 1993 et qui vient de monter un nouveau projet qui s'appelle Mandessila. Réalisation de cette émission, Donatien Cahu. Mastering des extraits concerts, Mathias Taylor et Benoît Le Tyran. Merci bien sûr au Festival Musique Métis. Si vous avez dans l'idée merveilleuse, extraordinaire, très habitée de réécouter cette émission, je vous engage vivement. Vous allez sur le site rfi.fr ou alors il y a l'appli Pure Radio, c'est très bien aussi. Bonsoir.
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4: Il est 23h à Paris, 21h en temps universel. 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
1: Fanny Bay.
4: À la une, cet accord entre Téhéran et Washington mis en péril par Israël. L'Iran menace de réponse imminente après les frappes israéliennes sur la banlieue sud de Beyrouth. Mais le président états-unien y croit encore. Même si l'État hébreu a tout chamboulé, dit-il, un texte peut encore être signé dans les prochaines heures. Une situation au Moyen-Orient qui sera au cœur du sommet du G7 qui débute demain en France. Les chefs d'État du groupe des 7 se retrouvent à Évian-les-Bains et pas loin de là, à Genève en Suisse, des milliers de personnes sont sorties dans les rues aujourd'hui pour afficher leur opposition à cette réunion. Du football également au cœur de l'actualité, 4e jour de Coupe du Monde au programme, notamment la Côte d'Ivoire qui affronte l'Équateur, c'est à 23h temps universel et un peu plus tard dans la nuit, la Tunisie fait face à la Suède. L'Iran menace d'une réponse imminente, annulation des vols dans les aéroports de l'ouest du pays. Réaction de Téhéran aux frappes israéliennes sur Beyrouth aujourd'hui et en fait 3 morts dans la banlieue sud de la capitale libanaise. Attaque qui vient donc mettre en péril les négociations en cours entre l'Iran et les États-Unis. Mais le président américain croit toujours à une signature possible aujourd'hui, jour de ses 80 ans. Et Donald Trump ne cache pas sa colère contre le premier ministre israélien Benjamin Netanyahou. Mais même si un accord était conclu, les négociations ne s'arrêteraient pas pour autant. C'est ce que nous explique Bernard Ourcade, chercheur émérite au CNRS et spécialiste de l'Iran. Écoutez.
5: Il y aura certainement des années de négociations. On ne met pas fin à un conflit entre Iran et États-Unis qui a commencé avec la prise en otage des diplomates au mois de novembre 1979 en quelques minutes. Mais ce qui est très important, c'est que pour la première fois, Iran et États-Unis face à face décident de mettre un terme à ce conflit qui a duré pendant presque un demi-siècle. Et donc l'accord est là, il est sur le principe, tout est décidé. Mais peut-être que des deux côtés, il n'y a personne pour prendre vraiment une décision. Trump est bloqué par Israël et Netanyahou qui veut une position plus ferme, et donc aucune décision n'est prise. Et côté iranien, le guide Khamenei a été tué, et donc il n'y a à sa place personne pour vraiment prendre une décision. Donc les différentes tendances s'affrontent, même s'il y a un consensus général. Effectivement, les blocages sont nombreux et peuvent retarder l'accord. Mais l'accord cadre, il est là, il est volontairement global de la part des Américains comme des Iraniens. Et c'est ça qui est important. Le détail ensuite trouvera bien une solution. Mais c'est un événement historique qu'on est en train de vivre.
4: Et sur le terrain libanais, le ministère de la Santé a fait état d'un nouveau bilan aujourd'hui. 3 788 morts et 11 699 blessés depuis le début de la guerre le 2 mars dernier. Israël, en attendant, poursuit également ses bombardements sur la bande de Gaza. Les secours et les sources médicales ont annoncé tout à l'heure la mort d'au moins 6 personnes aujourd'hui dans des frappes israéliennes. Malgré le cessez-le-feu conclu en octobre dernier entre le Hamas et Israël, les violences sont quotidiennes dans l'enclave palestinienne. Cette situation dans la région sera au cœur des discussions lors du sommet du G7. À partir de demain et pendant 3 jours, de nombreux dirigeants et chefs de gouvernement sont attendus à Évian-les-Bains en France. À 40 km de là, à Genève, en Suisse, au moins 20 000 personnes ont défilé en opposition à cette réunion. Contestation renforcée par la présence annoncée du président états-unien Donald Trump et vilipendée par les manifestants. Le reportage signé Jérémy Lanche.
6: Le président américain était représenté sur beaucoup de pancartes, pas vraiment à son avantage, on s'en doute. Certains n'hésitant pas à rappeler ses liens avec le pédocriminel Jeffrey Epstein. Thibault est venu de France défiler contre le G7.
7: Déjà, le G7 en lui-même représente une manière de gérer la géopolitique mondiale et voilà, un impérialisme qui est déjà questionnant. Mais d'autant plus, en effet, le personnage de Trump lui représente encore plus un fasciste débridé, en fait.
6: Maxime, lui, habite Genève et il n'oublie pas les coupes dans le budget des organisations internationale décidée par le président américain.
8: On trouve un peu insupportable que le G7 ait lieu à quelques kilomètres de notamment l'ONU, sachant que Donald Trump a fait virer pas mal de gens. On voit qu'il y a un drame humain qui se passe et on trouve ça insupportable que les pays du G7 continuent à se soumettre à Donald Trump.
6: À l'arrière du cortège, des groupes organisés de casseurs s'en sont pris ou ont tenté de s'en prendre à plusieurs bâtiments, des banques, des groupes internationaux, l'Organisation internationale du travail également. Des voitures ont été incendiées. La police a tiré des gaz lacrymogènes pour les disperser. Mais pas de quoi troubler la manifestation qui s'est déroulée dans le calme la plupart du temps. Les forces de l'ordre veillent tout de même. La nuit pourrait donner lieu à de nouveaux débordements. Jérémy Lanche, Genève, RFI.
4: Notre dirigeant attendu au sommet, le président ukrainien Volodymyr Zelensky va notamment rencontrer son homologue états-unien mardi lors d'une réunion de travail. Il devrait s'entretenir au sujet de la guerre entre Kiev et Moscou. Et d'après un conseiller du Kremlin, Donald Trump se serait également mis d'accord avec le président russe Vladimir Poutine pour que les émissaires américains se rendent bientôt en Russie. Concernant ce conflit, toujours, c'est la première opération de ce type. Les forces britanniques ont intercepté aujourd'hui un pétrolier de la flotte fantôme russe dans la Manche. Annonce du ministère de la Défense qui précise que l'opération a été menée en étroite collaboration avec la France. Dan Jarvis estime que, je cite, la Russie s'appuie sur cette flotte pour financer son conflit en Ukraine. Réaction de Kiev après l'interception du pétrolier. Le ministère ukrainien des Affaires étrangères a salué une mesure contre la machine de guerre de Moscou. C'est l'une des plus fortes augmentations en une journée depuis le début de l'épidémie. Le nombre de cas confirmés de contamination au virus d'Ebola est passé à 782 en République démocratique du Congo, selon les données du gouvernement, soit 72 nouveaux cas en 24 heures. Parmi ces cas confirmés, on compte 181 décès. Il était le chef d'un des groupes criminels les plus violents d'Amérique latine. Hector Guerrero, chef du gang vénézuélien Tren de Aragua, a été tué lors d'une opération militaire conjointe menée par les États-Unis et les forces vénézuéliennes. Ça s'est passé dans le sud-est du pays, dans une région minière de l'Amazonie. Donald Trump l'a annoncé dans un message accompagné de la vidéo d'une explosion dans la nuit de vendredi à samedi, avant que la nouvelle ne soit confirmée par Caracas. Pour Ona Risquez, journaliste d'investigation vénézuélienne et autrice d'un livre sur le Tren de Aragua, la mort de celui qui était surnommé Nino Guerrero est un coup important porté à l'organisation criminelle, mais ne signifie pas pour autant la fin de ce gang. Écoutez.
9: Hector Guerrero, c'était le chef du Tren de Aragua. Il a cofondé ce gang avec d'autres dans une prison vénézuélienne, la prison de Tocoron, en 2014. Lui, c'était la figure la plus visible de l'organisation, mais il y avait aussi d'autres dirigeants à ses côtés. Et sa mort ne veut pas dire que le groupe a été éradiqué, mais c'est un coup très dur pour le gang. Difficile de dire ce qui peut se passer ensuite. On sait que dans ces cas-là, les organisations criminelles se réorganisent et que les affaires continuent. Ce n'est pas parce que Nino Guerrero n'est plus là que les activités menées par le groupe vont s'arrêter. C'est sur ce dernier point que les autorités devraient agir, surtout. Mais pour l'instant, on n'a pas la garantie qu'elles le fassent.
4: La journaliste Rona Risquez au micro de Justine Fontaine. En France, le pays s'apprête à faire face à un nouvel épisode de chaleur. Après des températures inédites pour un mois de mai il y a 2 semaines, Météo France alerte aujourd'hui sur une potentielle vague de chaleur à partir de mercredi. Israël a pulvérisé du glyphosate au Liban. C'est en tout cas ce que dénonce Beyrouth, qui a saisi aujourd'hui l'ONU à ce sujet. Le ministère des Affaires étrangères dit s'appuyer sur un rapport scientifique du CNRS libanais. Ce puissant herbicide aurait été utilisé à des concentrations élevées dans 3 villages frontaliers en février dernier. Yelena Tomic.
10: Les faits remontent au 1er février. La FINUL, la mission onusienne de maintien de la paix au Liban, annonce avoir été informée par Israël de son intention d'épandre, je cite, une substance chimique non toxique près de la frontière. L'armée israélienne aurait aussi recommandé aux casques bleus de se mettre à l'abri. Les Nations Unies demandent dans la foulée une enquête pour identifier la nature exacte des substances chimiques utilisées. Des analyses des ministères de l'Agriculture et de l'Environnement ainsi que du Conseil National de la Recherche scientifique libanais révèle la présence de glyphosate de 20 à 30 fois et jusqu'à 50 fois supérieure aux normes agricoles habituelles. Le glyphosate, cet herbicide soupçonné d'être cancérogène, peut à très haute concentration entraîner la destruction des cultures, la stérilisation des sols, une contamination de l'eau et des pâturages et des risques sanitaires graves. Le Liban a officiellement saisi le Conseil de sécurité de l'ONU. Israël n'a pas reconnu l'utilisation de glyphosate à haute dose ni commenter les accusations.
4: Les précisions de Yelena Tomic. On termine cette édition avec un mot de football. 4e jour de compétition de Coupe du Monde au programme Côte d'Ivoire-Équateur. Le match commence à 23h temps universel. Il est à suivre en direct sur l'antenne Afrique de RFI. Et puis la Suède affronte la Tunisie un petit peu plus tard à 2h temps universel. La rencontre en cours en ce moment même, c'est les Pays-Bas contre le Japon. Et les Pays-Bas viennent de marquer, le score est de 1-0 à la 50e minute. C'est la fin de ce journal. Merci d'écouter RFI.
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0: émission la plus proche. Bonsoir à tous, bienvenue au Club, le magazine des initiatives des clubs RFI. C'est du bonheur d'être avec vous.
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0: Cette semaine, c'est le Club RFI de Ouida au Bénin qui fait son émission. Ernesto Alaro, bonsoir. Comment ça va, Ernesto?
2: Bonsoir Eric, je vais super bien de ton côté.
0: Ben nous, ça va, hein, ça va. Dès qu'on est avec les clubs RFI chaque semaine, tout va bien, on est ensemble, on est en famille et ça se passe très bien. Alors, comment ça se passe à Ouida ces jours-ci, Ernesto Alaro?
2: Ça se passe super bien à Ouida et tu sais que c'est une ville touristique. Donc, nous sommes toujours en joie de côtoyer les touristes qui viennent. Il y a toujours d'événements pour nous égayer. Donc, ça se passe super bien.
0: On parle beaucoup de Ouida ces derniers temps. Histoire oblige, parce que l'histoire de Ouida, on le sait, avec la porte du non-retour, donc énormément de touristes, de personnes venues de l'étranger viennent à Ouida pour visiter cette porte du non-retour. L'histoire de cette porte, Ernesto, donc amène énormément de visiteurs à Ouida, des hommes

0: Magneto.
1: Alors, je me prénomme Dora. J'aurais bien aimé savoir quelle est l'origine véritable des Ivoiriens, de la Côte d'Ivoire en tant que telle, parce qu'on nous dit on vient du Ghana, on nous dit on vient de telle région. Mais l'origine particulière, la véritable origine du peuple ivoirien est laquelle ?
2: Je suis M. Darbo Moussa. J'aimerais savoir l'histoire de la reine Pokou, comment elle a quitté le Ghana pour venir s'installer en Côte d'Ivoire avec le peuple baoulé.
3: Bonjour, je me nomme Marie-Thérèse, Kwasi Marie-Thérèse. J'aimerais savoir l'histoire de Bassam sur les femmes qui ont marché pour la libération de leur époux.
4: Je m'appelle Abou Touré. Pour l'histoire de la Côte d'Ivoire, j'aurais voulu savoir le nombre d'ethnies que nous avons ici. Parce que moi, je suis Senoufo, mais de mère baoulé. Mais on me dit 60 ethnies. Alors qu'il y a des sous-groupes et ceux-là ne sont pas pris en compte. Alors qu'il faut les prendre en compte. Parce que ça fait des polémiques. Il y a d'autres qui disent qu'il n'y a pas de Samora en Côte d'Ivoire, d'autres disent qu'il n'y a pas de Gallo en Côte d'Ivoire, alors que c'est le blanc qui est venu couper. Hein. Mais non, je voulais savoir combien d'ethnies.
5: Bonjour, moi c'est M. Koulaï Claude Chesson. Si l'histoire de la Côte d'Ivoire, j'aimerais savoir la provenance typique des guérés, l'ethnie guérée surtout, parce que je suis moi-même guéré.
0: Premier tableau, on l'a vu, des thèmes très très variés, des sujets d'ampleur historique aussi très très différents. Peut-être commencer par vous, Tchikouna Sissé. Est-ce que justement dans les questions qui ont été posées, il y a certaines qui vous inspirent des réponses?
6: Oui, clairement, c'est des origines des Ivoiriens et toutes les autres questions tournent autour de ça finalement. C'est des questions d'identité qui sont au cœur de la vie politique, la vie publique, je vais le dire, de la Côte d'Ivoire depuis quelques années. Oui, clairement, votre... Interrupteur parle de l'origine, il s'agit plutôt des origines, parce que la Côte d'Ivoire est bordée par des pays limitrophes avec lesquels elle a des dynamiques historiques de longue date. Le processus de peuplement de la Côte d'Ivoire n'est pas récent, c'est de très longue durée. Mais après, ce sont un peu comme des strates sédimentaires qui se forment dans les couches géologiques. Alors, vous avez des premiers occupants, des premiers arrivants, et encore, vous avez aussi les migrants de date récente. Bon, c'est tout ça qu'il faut comprendre. Donc moi, je parlais plutôt d'une histoire globale des migrations vers la Côte d'Ivoire et non d'une particularité. Mais dès qu'on se singularise dans une particularité, on ampute l'intelligibilité globale des phénomènes de migration et autres.
0: Un premier tableau très très important, justement, sur le côté très très inclusif, parce que c'est une terre aussi qui a accueilli énormément de gens, la Côte d'Ivoire. On y reviendra peut-être dans la suite de l'échange. Séverin Conin, peut-être justement sur la reine Pokou et ses origines prétendument ghanéennes. Qu'avez-vous à répondre?
7: Alors, parlant de la reine Pokou, je me situe dans la même ligne droite que Sissé Tchikouna tout à l'heure. C'est toujours des problèmes d'immigration. C'est une légende qui ferait remonter là, une partie de la migration du peuple akan, du peuple baoulé, à la reine Pokou, qui aurait franchi le Komoé en sacrifiant son fils, qui a permis le passage d'une partie du peuple baoulé et qui se serait installé dans le centre de la Côte d'Ivoire. Donc c'est toujours des mythes pour expliquer toutes ces migrations de population.
0: Ça c'est un élément aussi très important, mais peut-être faire coup double sur les deux questions qui ont les mêmes tonalités, sur les ethnies, justement, parce que la Côte d'Ivoire est une mosaïque ethnique. Justement, combien d'ethnies a-t-on en Côte d'Ivoire et d'où viennent les guérés?
7: Officiellement, la Côte d'Ivoire compte 63 ethnies. Mais on se rend compte que à l'intérieur de ce qu'on a appelé un groupe ethnique, il y a des sous-groupes qui ne se comprennent pas ou se comprennent très peu. Donc, qui se singularisent, qui réclament une sorte d'indépendance vis-à-vis du grand groupe. Donc, on vous dira qu'il y a les Malinké, il y a le grand groupe Malinké. À l'intérieur de ce grand groupe Malinké, il y a un sous-groupe qu'on appelle les Mouna, un autre groupe qu'on appelle les Sia. On vous dira le groupe Akan. Il est vraiment vaste. À l'intérieur de ce grand groupe ethnique qui comprend une vingtaine de groupes ethniques, il y a encore des sous-groupes et chaque groupe tend à se singulariser vis-à-vis du groupe général.
0: 63, le chiffre est donné et donc des sous-groupes officiels ou officieux. En tout cas, peut-être inviter les auditeurs à aller en savoir plus d'ailleurs sur cette question. Je me tourne maintenant vers notre premier intervenant, c'est Séverin Kwame. Bonjour.
8: Bonjour Elias.
0: Vous êtes docteur en sociologie, enseignant-chercheur au département de sociologie et d'anthropologie à l'université de Boaké. Votre travail porte entre autres sur les questions de violence en temps de crise. Les historiens sont à vous.
8: Merci Elgas. Je pense que les personnes qui sont passées dans le cadre du micro-trottoir ont enfoncé

0: Une porte dans laquelle je vais m'engouffrer. On sait tous aujourd'hui que au cœur de la problématique des crises que nous traversons, c'est la question de l'identité. On a tous de tristes mémoires, un travail qui a été fait par un sociologue belge, justement, qui parlait de Côte d'Ivoire poudrière identitaire, pour questionner justement les usages politiques qui sont faits de la question identitaire. Et quand on regarde les questionnements dans le micro-trottoir, il y a une soif profonde des Ivoiriens de comprendre qui est ivoirien et qui ne l'est pas, au-delà des éléments de droit. Parce que, à l'intersection ou au confluent de cette question, de ce questionnement, il y a des éléments d'anthropologie, d'histoire et même certainement d'archéologie qu'on a besoin de convoquer. Et donc, aujourd'hui, vous voyez, quand on regarde la Côte d'Ivoire avec les malheureux épisodes de crise qu'on a connus, on a hérité d'une triade. C'est les concepts d'autochtones, d'allogènes, d'allochtones, qui aujourd'hui constituent des éléments différentiels dans les contextes. Et quand on regarde, vous l'avez dit, dans la présentation que vous avez faite de ma personne, vous avez dit que je travaille beaucoup sur les questions de conflictualité. On a abondamment investi l'Ouest, actuellement on travaille sur le Nord. Et de façon constante, la question de l'autochtonie revient. Est-ce qu'en Côte d'Ivoire, on a des peuples premiers, comme on en aurait en Amérique ou ailleurs? Et qui est autochtone et qui ne l'est pas? Qui est allogène lorsqu'on se retrouve avec des jeunes gens descendants, troisième génération de migrants burkinabés, qui sont nés sur le sol ivoirien, qui revendiquent aussi le statut d'autochtone. Donc, ma question à nos historiens, à nos archéologues, est-ce qu'on est en droit aujourd'hui de prendre pour argent comptant cette distinction autochtone, allogène, allochtone? Est-ce qu'elle est opérationnelle dans le contexte ivoirien?
1: Merci pour cette question précieuse, aussi épineuse, j'imagine. Tchikouna Cissé ou Séverin Conin, qui souhaite justement commencer? Tchikouna Cissé.
2: Ce phénomène n'est pas propre à la Côte d'Ivoire. Je l'ai dit dans mon propos liminaire, ce sont des couches qui se sédimentent comme dans un bassin sédimentaire, clairement. Alors, naturellement, tout le monde ne peut pas occuper le même espace au même moment. Ça, c'est pas possible. Donc, la notion d'autochtonie et d'allogène se justifie dans ce concept. Et c'est pas propre à la Côte d'Ivoire. J'en veux pour preuve l'ouvrage de Marcel Détienne sur l'autochtonie, où montre clairement que dans la Grèce antique est étranger celui qui n'est pas né à Athènes, par exemple. Donc, c'est pas un faux débat que d'essayer en Côte d'Ivoire de classifier, de montrer qui est de migration récente et qui est en place depuis des siècles, etc. Ça, c'est pas un drame. Maintenant, le gros problème que je vais poser, ce sont les usages politiques des questions d'identité qui ont fini par faire de la Côte d'Ivoire un cratère humain. Parce que si pour les enjeux de pouvoir, on instrumentalise, bien sûr, on me dira que l'instrument est fait pour être instrumentalisé. Mais quand il s'agit de former une nation, il y a forcément d'autres valeurs qui transcendent ces chocs culturels, ces chocs identitaires. J'en viens au propos de Ernest Renan. Il dit « La nation est un plébiscite de tous les jours ».
1: Essayiste français, grand spécialiste de la nation. Mais peut-être justement aller au-delà, parce que la question, c'est aussi savoir qui sont les autochtones d'une certaine manière. Mmh. La logique de votre réponse, elle est bien sûr, on la comprend parfaitement. Mais qui seraient les premiers habitants de la Côte d'Ivoire, si on peut le savoir?
3: Je vais vous citer un test de la migration du pharaon Nekao II, qui a régné 500 ans avant Jésus-Christ, qui a entrepris de faire le tour du monde, qui serait arrivé dans un endroit, dans la botte du golfe de Guinée, et il aurait aperçu dans ce territoire où on trouverait beaucoup de dents d'éléphant, c'est ce qu'il dit dans son test, beaucoup de dents d'éléphant, un peuple qui avait la maîtrise du feu, 500 ans avant Jésus-Christ. Et donc, par la suite, il a vogué jusqu'au mont, au chat des dieux, le mont Cameroun. Il a fait le tour du monde, il s'y sera arrêté au Mozambique, où ils ont planté du blé, etc., etc. Parlons de la botte de l'Afrique, la Côte de Guinée. Lorsqu'il identifie ses premiers habitants, ces personnes, ces négris qui avaient la maîtrise du feu, les premiers historiens ont vite fait de conclure qu'il s'agit de pygmées. Il faut retenir que la Côte d'Ivoire n'a pas été vide d'hommes. On pourrait citer les travaux des premiers archéologues, de professeur Kiron Kabore qui est là. La Côte d'Ivoire n'a pas été vide d'hommes. Sinon, on se demanderait bien qui est l'auteur de toutes ces poteries, de tous ces ustensiles de cuisine, etc.
1: On va essayer d'avancer. On a en tout cas une ébauche de réponse pour Séverin Kouamé. On va accueillir maintenant notre Benjamin Fatim Sangaré. Elle est étudiante donc en première année d'histoire à l'université Oufouette-Boigny à Cocody. Elle a 18 ans. On vous écoute, chère Fatim Sangaré.
4: Merci beaucoup, monsieur Elkas. Ma préoccupation portera principalement sur l'indépendance de la Côte d'Ivoire. On sait tous que l'indépendance de la Côte d'Ivoire est due à un long processus allant d'une phase d'espoir qui débute avec la conférence de Brazzaville qui ouvre une énorme opportunité aux colonies françaises de créer des assemblées. Et lors de cette indépendance, il y a une phase qui est arrivée appelée phase de répression, phase durant laquelle l'administration coloniale affronte les militants du PDC-RDA. Par ailleurs, ma question est, au regard des tensions entre les militants du PDC-RDA et l'administration coloniale, peut-on réellement qualifier l'indépendance de la Côte d'Ivoire d'une indépendance octroyée?
1: Ah, question très pertinente. Alors, est-ce que l'indépendance de Côte d'Ivoire a été octroyée? Tikouna Cissé.
2: Il faut faire extrêmement attention à l'essentialisation des processus. Ils sont toujours dynamiques. Ce qu'on retient globalement, c'est que dès lors qu'il n'y a pas eu de guerre de libération, il y a une négociation entre la France et la Côte d'Ivoire. Oui, les indépendances octroyées, mais parce que justement aussi, le réveil sonne, parce que les peuples colonisés comprennent le besoin qu'il y a de s'émanciper de la France. Donc, la France n'a pas sur un coup des baguettes magiques dit on les libère. Premièrement, la France regarde, les colonies ne rapportent plus rien, absolument. C'est pas le gaieté de cœur que De Gaulle dit à Brazzaville. Il parle même pas d'indépendance, hein. Il dit progressivement, le conduit à l'autonomie. C'est parce qu'en réalité, les travaux de Jacques Massé le montrent clairement. Les colonies ne rapportaient plus rien à la France en réalité. Donc on dit, bon, il faut les émanciper progressivement. Et ensuite, il y a la défaite française en Indochine, qui sonne comme l'Alali, qui va finalement décider la France à dire, bon, il faut hâter le pas, il faut libérer les colonies, le domaine français en Afrique de l'Ouest. Dans le cas de la Côte d'Ivoire, il est clair que, au départ, c'est une colonie qui était la Cendrillon de la OEF. Après, la France se rend compte qu'elle a un coffre fort, qu'elle aurait eu tort d'échanger contre la Gambie en 1973. Donc elle se ravise, elle voit que la Cendrillon et finalement son fleuron en Afrique de l'Ouest. Et puis, vous avez le feu Boigny, qui lance son fameux Onus Entrevolé en 1932, qui est l'une des séquences inaugurales de la lutte des Ivoiriens pour leur indépendance. Et finalement, on a abouti à un processus où, en 1949, le gouverneur Péchou va avec la main très forte pour mater les vérités de libération du RDA, justement en faisant coalition avec des mouvements plus favorables justement au maintien du statu quo. La marche des femmes du Grand Bassam est la preuve justement qu'il y avait un besoin de sortir de la domination coloniale. Donc oui, une émancipation, comme tout phénomène historique, charrie deux processus. Il y a des dynamiques internes et des dynamiques externes. Pour que le fruit soit cueilli en 1960, il a fallu bien des batailles internes de longue durée pour que la France comprenne que finalement, de façon irréversible, il faut lâcher les bottes à ces colonies d'Afrique.
1: Les résistances, donc, dont des figures d'ailleurs très très importantes en Côte d'Ivoire sur l'histoire très très longue. Je vais me tourner maintenant vers le troisième intervenant, multicasquette, écrivain, éditeur et universitaire, Alain-Serge Agnesan. Très ravi de vous avoir dans cette discussion. Quelle est votre question ?
5: J'aimerais me prononcer sur un pan de notre histoire qui, en tant qu'écrivain, a une importance pour moi, en tout cas que je n'arrive pas à m'expliquer. Cela frise parfois l'obsession quasiment maniaque. Au point où j'ai décidé d'y accorder un cycle romanesque en trois tomes, dont le premier, intitulé « L'adieu à Kuruma », raconte la vie de quatre personnages après le massacre de l'Hôtel Ivoire de novembre 2004. Cette période historique qui s'étend de 2002 à 2011, j'aime à l'appeler « l'ère de la honte et du dégoût ». Donc, le 31 mars 2021, Laurent Gbagbo a été définitivement acquitté. Point n'est besoin de rappeler qu'il fut accusé de crimes contre l'humanité commis lors des violences post-électorales de 2010 à 2011. Le sens qu'a pris son acquittement demeure toujours ambigu. J'en veux pour preuve le clivage qu'il a été facile d'observer dans l'opinion publique ivoirienne. Et ce clivage embrasse de part en part et de bout en bout toute la séquence historique qui couvre cette période-là. Tout se passe comme s'il était absolument impossible de dire le fin mot de ce moment charnière de notre histoire. Tout se passe comme si la vérité est impossible à saisir et que notre capacité à écrire notre histoire, pourtant récente, est prise en otage par ce qui s'appelle désormais la post-vérité. Une façon de nommer notre époque qui a tout l'air d'être incapable de nommer et interpréter le fait historique pour ce qu'il est. Comment parvenir à écrire une histoire de la crise de 2002-2011 qui ne divise pas et qui n'enfonce pas les clivages?
1: Peut-être commencer par Séverin Conin.
3: Et alors merci pour la question tout de suite. Ce qu'il faut comprendre, c'est d'éviter de chosifier l'histoire, d'en faire un instrument politique. Ce sont des faits qui constituent l'histoire. Et la chose politique, pas de commentaires divergents, de commentaires propres. Chacun en fait son commentaire, chacun en fait sa chose. Mais le fait est que l'histoire est immuable. Comment parvenir à écrire son histoire sans forcément en faire une référence politique? C'est tout le combat. 2002, l'historien vous dirait que c'est assez récent. Toutes les sources ne sont pas encore dépouillées. On n'a pas encore eu l'avis de tous les acteurs. N'empêche qu'on peut se faire une opinion. On peut se faire une opinion à partir des instruments de l'historien. Les tensions sont encore très fortes en Côte d'Ivoire. Tout à l'heure, on a parlé de questions identitaires. Lorsque toutes ces questions politiques se mêlent aux faits historiques, on s'en sort très peu. Le fait historique est récupéré par les hommes politiques. L'historien est relégué au calendrier grec. Vous êtes éditeur. très peu de personnes prendront le temps d'aller lire un livre écrit par un historien sur la crise ivoirienne depuis 2000 ou depuis 2001. Alors qu'un homme politique qui écrit un pamphlet politique là-dessus, tout de suite ses militants politiques vont se jeter là-dessus et ses paroles deviennent comme des paroles d'évangile. L'historien ne sera compris que 50 ans, 70 ans plus tard, lorsque les effets de l'histoire se seront posés.
1: Un bref mot de conclusion.
2: Oui, rapidement, je pose juste un problème méthodologique. Ce que vous convoquez ici est du ressort de ce qu'on appelle l'histoire du temps présent, qui est difficile à écrire, pour trois raisons. La première raison, le premier écueil, c'est que les sources ne sont pas disponibles. Deuxième écueil, c'est que le recul est faible. Le troisième écueil, c'est que les questions sont encore vives et ça risque justement de jeter de l'huile sur le feu. L'historien a une religion toute faite, il faut toujours du recul par rapport à l'événement. Donc un historien, quel que soit son niveau, soit le débit de son savoir, aura du mal à écrire une page d'histoire s'il n'a pas les sources disponibles. Donc, pour l'instant, ces sources sont disponibles. Je ne suis pas trop certain qu'on ait les sources, les vraies, sur la crise de 2002. Attendons de voir, à la lumière du temps décanté, toute cendre refroidie, on verra bien, si les matériaux sont disponibles. Après ce moment-là, on pourra écrire en toute sérénité une histoire de cette séquence de l'histoire de la Côte d'Ivoire, qui, encore une fois, souvent a donné l'impression que dans ce pays, finalement, c'est une fatalité que de voir un horizon très proche, un affrontement entre groupes ethniques. Je pense que la Côte d'Ivoire a pour vocation plutôt de rassembler que d'avoir une lecture fataliste de son histoire qui consiste à penser que, de façon irréversible, ce pays-là ira à des affrontements ethniques. Je ne crois pas du tout à ce schéma.
1: Voilà, peut-être que d'ailleurs que les prochains livres d'histoire seront édités dans la maison d'édition de Serge Alain Agnesson. C'est ce qu'on peut espérer de mieux. On va marquer ici une pause. Les Ivoiriens face à leurs historiens, Séverin Conin et Tchikouna Cissé répondent à un panel de 6 intervenants. Premier tableau terminé, on a entendu Séverin Kwame, Fatime Sangaré, Serge Alain Agnesson. C'est le temps d'un journal maintenant sur la Radio du Monde, sur RFI. Et on continue justement l'épisode 2 des Africains face à leurs historiens qui fait une halte aujourd'hui à Abidjan, en Côte d'Ivoire.
6: Il est 22h30 à Abidjan et en temps universel, 2h de plus à Paris.
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6: Bonsoir à toutes et à tous. 12 ans après sa dernière participation, la Côte d'Ivoire retrouve la Coupe du Monde de football. Les éléphants affrontent ce soir l'Équateur. Le match débute dans une demi-heure à Philadelphie. Thomas de Saint-Léger est sur place pour RFI. Nous le retrouverons dans un court instant. Au Mali, démarrage ce lundi d'une opération spéciale d'immatriculation des motos et tricycles. Raison invoquée par les autorités, je cite, les impératifs sécuritaires actuels, en clair, la lutte contre les groupes armés. La politique au Sénégal avec cette interview exclusive d'Ousmane Sonko à RFI et France 24. Interrogé sur une éventuelle candidature à la présidentielle de 2029, le Premier ministre, récemment limogé, indique qu'il est prématuré d'évoquer le sujet. Nous l'entendrons. Et on commence par la Coupe du Monde de football avec l'entrée en lice de la Côte d'Ivoire. Après 2 éditions manquées, les éléphants font leur retour dans la compétition. Dans une demi-heure à Philadelphie aux États-Unis, on retrouve Thomas de Saint-Léger. Bonsoir Thomas.
8: Bonsoir Zéphirin.
6: Une entrée en matière corsée pour les éléphants face à l'Équateur, Thomas.
8: Oh que oui, alors dans ce groupe E, on voit bien sûr l'Allemagne en épouvantail, mais cette équipe d'Équateur, Zéphirin, c'est un sacré morceau, invaincu depuis 19 matchs, presque 2 ans, deuxième des éliminatoires de la zone AM Sud devant le Brésil, devant la Colombie, une défense de fer avec 2 finalistes de la récente Ligue des Champions, Willian Pacho, le Parisien, et Piero Hincapié, le joueur d'Arsenal, une sélection qui en plus a largement les faveurs du public. Ici c'est la fièvre jaune à Philadelphie, un stade de 70 000 places quasiment entièrement acquis à la cause de la tri, le surnom de cette sélection. Voilà toutes les données du problème que va devoir résoudre Emers Faé et sa sélection de Côte d'Ivoire qui a des arguments, quand même un nouveau cycle prometteur s'est enclenché depuis la défaite en quart de finale de la CAN au Maroc en janvier. Des nouveaux joueurs ont été intégrés à l'effectif des éléphants et ça marche plutôt bien. 3 victoires en 3 matchs. Il y a eu bien sûr ce succès face à l'équipe de France en amical il y a 10 jours. Voilà, des arguments, je le disais, pour la Côte d'Ivoire qui doit réussir cette entrée en lice. C'est très important parce que derrière il y aura l'Allemagne et on ne peut imaginer une suite de parcours intéressante avec deux défaites en deux matchs, évidemment.
6: Côte d'Ivoire, Équateur, ce soir donc à Philadelphie aux États-Unis. Coup d'envoi, je vous le disais, à 23h temps universel, c'est dans moins d'une demi-heure maintenant. Match à suivre en intégralité sur l'antenne Afrique de RFI, à retrouver également sur notre site rfi.fr. Au Mali, débute demain une opération spéciale d'immatriculation des motos et tricycles, raison invoquée par les autorités, les impératifs sécuritaires actuels. Fin de citation. En clair, David Bachet, il s'agit donc de la lutte contre les groupes armés. Les propriétaires d'engins roulants actuellement sans plaque devront donc se rendre dans des centres spécifiques pour se mettre en règle.
9: Oui, 28 centres répartis sur presque tout le territoire sont prévus pour cette opération. Les propriétaires de deux ou trois roues non immatriculées devront s'y rendre pour se mettre en règle, munis de leurs papiers d'identité, des documents du véhicule et de 12 000 francs CFA, tarif unique. Ce dispositif d'immatriculation semble potentiellement plus efficace et surtout plus facilement applicable que l'interdiction des motos hors des grandes villes décrétée au début du mois, mais dont la mise en œuvre reste très disparate. La semaine dernière, le Forum des organisations de la société civile du district de Bamako a salué cette opération, la lutte contre le terrorisme nécessitant des actions fortes, selon leur communiqué. Mais ces organisations ont aussi rappelé la cherté de la vie et la précarité grandissante des ménages, plaidant pour une politique tarifaire équitable et accessible. Par exemple, un plafonnement à 7500 francs CFA pour les motos à usage personnel. Objectif, éviter que cette mesure salutaire ne devienne source de souffrance supplémentaire pour les populations, qui doivent déjà composer avec le manque de carburant dont les prix ont explosé au marché noir et avec des coupures d'électricité massives qui pénalisent les activités économiques. Cette demande n'a pas été entendue.
6: Merci David Bachet. La politique au Sénégal à présent avec cette déclaration d'Ousmane Sonko, président du PASTEF, le parti majoritaire à l'Assemblée nationale, récemment débarqué du poste de Premier ministre par le président Bassirou Diomaye Faye. Monsieur Sonko assure qu'il est trop tôt pour se déclarer candidat à la présidentielle de 2029. Désormais président de l'Assemblée nationale, il a accordé une interview exclusive à Léa-Lisa Vesterhoff de RFI et à Marc Perelman de France 24. Extrait.
10: Il est très prématuré de parler des candidatures. Je vois beaucoup d'initiatives qui parlent de candidature d'Ousmane Sonko en 2029. Et je souhaiterais attendre le moment parce que j'ai un parti politique qui investira le candidat qu'il souhaitera investir. Nous n'en sommes pas encore là.
11: Est-ce que vous pensez que le président va vouloir se représenter? Est-ce que vous pensez qu'il va y aller? Est-ce que vous irez dans ce cas-là contre lui?
10: Donc je ne m'occupe pas de la candidature du président. Je pense qu'il a son chemin à faire, j'ai le mien à faire. Je ne vais pas être là épilogué sur une probable candidature du président sortant, du président en exercice.
6: Entretien à retrouver en intégralité ce lundi, dès 6h10 temps universel sur nos réseaux sociaux et à 6h15 à l'antenne. La République démocratique du Congo à présent, où l'épidémie d'Ebola continue sa progression avec une augmentation du nombre de victimes. Les agents de santé doivent lutter contre la maladie, mais aussi contre les réticences communautaires. Plusieurs agressions contre les personnels soignants ont été recensées depuis le début de l'épidémie. Et pour combattre ces réticences, l'organisation Solidarité Internationale lancera la semaine prochaine des formations destinées aux agents de santé et aux hygiénistes qui sont de précieux relais communautaires, car le dialogue avec les communautés est essentiel pour lutter contre la maladie. C'est précisément ce que nous explique Mahamadou Camara, le responsable adjoint des programmes de Solidarité Internationale en Ituri.
12: Nous voulons briser la chaîne de contamination par rapport à Ebola et la communauté, ils sont à la base de tout. Donc c'est très important au fait de travailler avec les relais communautaires qui va permettre de sensibiliser la communauté par rapport à ça. Parce que si le message est bien passé et que le message est bien compris, ça peut aussi briser cette chaîne de contamination. Donc par rapport à la mise en œuvre des activités, on implique la communauté, on fait une évaluation de besoins, c'est-à-dire on va vers eux et savoir par exemple de voir quels sont les gaps, ça aide de nous dire au fait quels sont les besoins réels et peut nous dire par exemple on ne dispose pas au fait d'équipe de lavage des mains, on n'a pas de l'eau par exemple sur les sites, on n'a pas ceci, on n'a pas cela. Donc en travaillant avec eux, ça va nous permettre de savoir quels sont les besoins et comment nous pouvons faire pour répondre à cela.
6: Mamadou Camara, le responsable adjoint des programmes de solidarité internationale en Ituri, au micro de Coralie Pierret. Retour à présent sur l'arrestation vendredi en Afrique du Sud d'un trafiquant de scorpions. L'homme interpellé à l'aéroport du Cap s'apprêtait à quitter le pays avec 150 spécimens cachés dans ses bagages. Précision en Guillaume Thibault.
13: Alerté sur ce trafic, les forces de police ont recueilli une description précise du suspect qui a permis son arrestation. C'est dans la valise de cet homme de 28 ans qu'étaient cachés les 150 spécimens vivants. Ces scorpions empereurs, appelés également pandinus, sont protégés par la Convention sur le commerce international des espèces menacées d'extinction. Noirs, avec des pinces puissantes, ils sont vendus sur le marché noir dans le monde entier, explique Maud Lelièvre, la présidente du comité français de l'Union internationale de conservation de la nature.
14: C'est ce que nous on appelle le trafic Instagram, c'est-à-dire des gens qui vont vouloir avoir une pièce rare ou une pièce venimeuse. Et ça, c'est vraiment difficile à combattre parce que ce sont des gens qui ont des moyens, qui peuvent acheter à l'autre bout du monde. Et c'est vraiment la première cause aujourd'hui de trafic des scorpions.
13: L'organisation Cap Nature, qui collabore avec les forces de police en Afrique du Sud, a indiqué que ce type de trafic constitue une infraction grave dans le pays. La police, qui n'a pas précisé la destination finale du trafiquant, indique qu'une évaluation de la valeur marchande des 150 scorpions est en cours. Les arthropodes seront replacés dans leur milieu naturel. Le trafiquant sera lui présenté ce lundi devant un juge du tribunal de la commune de Belleville.
6: Précision signée Guillaume Thibault. Et puis un mot du Tour cycliste international du Cameroun qui a refermé ses portes cet après-midi à Yaoundé, une édition remportée par le Camerounais Rodrigue Kouéré Nounawé, une consécration qui récompense sa régularité. À l'heure du bilan, Joël Wadem a ouvert son micro à Sandro Kotchonti, commissaire de l'Union cycliste internationale.
15: Il y a des courses comme le Tour cycliste international du Cameroun pour donner la possibilité aux cyclistes africains de faire de l'expérience et de courir. L'équipe qui a gagné, c'est une équipe continentale, c'est un bon niveau. Après, il y a l'Algérie, c'est l'un des trois meilleures équipes de l'année 2025 de l'Afrique. L'équipe qui est venue du Rwanda, c'est une bonne équipe, il a fait de bons résultats. Le problème le plus difficile à gérer, à mon avis, c'est la longueur des étapes par rapport à la distance où ils sont toutes les villes. Le Cameroun, c'est un pays très grand, il faudra faire des choix pour il n'y a pas assez de transferts si difficiles.
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19: De retour dans votre tranche d'histoire, la mémoire du continent a pris ses quartiers à Abidjan, ici à la Fondation Amadou Ampateba, deuxième épisode des Africains face à leurs historiens, série de dialogues sans filtre, sans tabou entre des historiens et leurs compatriotes. Contribution modeste, mais contribution quand même aux enjeux pour établir justement des zones d'échange sans tabou sur ces questions qui sont précieuses. Deux historiens sont avec moi aujourd'hui, Tikouna Cissé et Séverin Connel, l'un spécialiste des migrations et l'autre est médiéviste. Temps long donc est en cours. Dans la première partie, on a entendu donc Séverin Kouamé, Fatim Sangaré, Serge Allé Agnesson, des questions qui ont traité de beaucoup de sujets avec quand même un squelette qui s'est dégagé autour de l'identité historique finalement de la Côte d'Ivoire ou des identités pour aller peut-être dans un terme qui charrie un peu plus de paix. Maintenant, on va ouvrir la deuxième séquence, le deuxième tableau. On va commencer par un activiste Serge Alain Nyango, vous êtes le fondateur justement de la Black History Month en Côte d'Ivoire. Vous êtes très très actif sur les sujets mémoriels et aussi dans les industries culturelles et créatives. Bonjour.
20: Bonjour.
19: Et puis merci d'avoir accepté notre invitation. Quelle est votre question à nos deux historiens?
20: Alors récemment, la traite a été décrite comme étant le pire crime contre l'humanité. La traite a arraché, déplacé, exploité, déshumanisé des millions d'Africains hier. Et aujourd'hui encore, cette traite-là a des conséquences sur la plupart des jeunes Africains qui grandissent sans savoir qui ils étaient, qui grandissent sans savoir la richesse de leur patrimoine. Et aujourd'hui, l'une des matières ou l'une des dimensions qui peut réhabiliter cette conscience historique-là, c'est l'histoire. Mais ma question, c'est lorsqu'on part apprendre l'histoire à l'école, la plupart des professeurs que vous êtes nous présentent l'histoire comme étant une matière à valider, au même titre que l'EPS ou les mathématiques ou la physique. Lorsqu'on voit à quel point ce continent-là a subi une dépossession de sa mémoire, pourquoi l'histoire est toujours enseignée à l'école comme étant juste une matière à valider et pas un levier d'émancipation culturelle?
1: On va faire une réponse en deux temps. D'abord peut-être Tchikouna Sissé sur cette adresse directe et ensuite Séverin Conin.
2: L'histoire a pour vocation de relier les morts aux vivants, pour pasticher un peu Mac Bloch. Jamais,
1: historien français.
2: Jamais dans ma carrière, je n'ai senti que l'histoire servait à valider des matières. Pour moi, j'ai toujours pensé, ce que je fais dans mon métier d'historien à l'université Houphouët-Boigny de Cocody, comme mon collègue connaît Séverin, pour nous, l'histoire est l'instrument privilégié pour accéder à une esthétique de réinvention de soi. J'aime à penser que sous les cendres mortes du passé, j'ai toujours quelque part les braises chargées de la lumière des résurrections. Je suis panafricaniste, battant pavillon chez Kanta Diop. La conscience historique était un point nodal de ma façon de voir l'histoire de l'Afrique, mais pas au point justement de la dénaturer pour d'autres considérations nombrilistes. Pour moi, aujourd'hui plus que jamais, l'histoire africaine est totalement dédiée. Malheureusement, c'est pourquoi j'adore bien les récits menés par Elgas, qu'on appelle encore la public history. Sortir l'histoire des amphithéâtres, la mettre à disposition du grand public. J'adore ce genre d'exercice parce que ça permet aux gens de comprendre que l'histoire n'a pas seulement pour vocation de ressasser le passé, mais plutôt est une arme de déconstruction des acquis du passé pour que enfin ce continent africain, tant martyrisé comme vous le dites, tant humilié, retrouve un temps soit peu sa couronne de gloire et d'espérance. Je suis dédié à ce combat. Ce que vous faites déjà avec la Black History Month est fondamental. C'est-à-dire, il y a finalement une liaison organique entre les universités que nous sommes et puis les férus d'histoire en ville, partout, et puis bon, qui sont intéressés par la matière historique. Et ce genre de rencontrement permet de jeter des ponts entre vous et nous pour qu'ensemble, on accède à l'intelligence du passé africain. Mais encore une fois, pas de façon fantaisiste, pas pour flatter des orgueils pastoraux nationaux, mais vraiment pour faire en sorte que plus que jamais, l'histoire serve, permet à ce continent, sur la base de ce qui s'est passé, de se projeter évidemment dans l'avenir.
1: Tchikouna Sissé, on parle très très souvent de vulgarisation, terme du reste vulgaire, mais plutôt valorisation des savoirs, sortir l'histoire uniquement du domaine des sachants et de l'université. Tchikouna a donné justement une première ébauche de réponse. Quelle est la vôtre?
3: Alors, pour ajouter une braise à la pipe de mon ami Tchikouna.
1: C'est un brasier.
3: Ah non, pour qui fait mieux sa pipe. Pour dire que lorsqu'on s'inscrit à l'université, il y a une matière qu'on appelle l'histoire. À la fin, on vous demandera qu'est-ce que vous avez retenu de tout ce bavardage que le professeur est venu faire. C'est la partie évaluation du métier de professeur d'histoire. N'empêche que les cours magistraux que nous dispensons à l'université sont libres d'accès. C'est la partie que le public ne connaît pas. Les cours magistraux sont libres d'accès. Voilà, les cours magistraux sont connus, sont diffusés et pouvez vous déplacer, vous pouvez aller suivre un cours. Je donne un exemple, je fais un cours sur le monde musulman, les origines du monde musulman jusqu'au 16e siècle. J'ai 250 étudiants à peu près, mais lorsque ce cours-là a lieu, je me retrouve avec 800 personnes. L'amphi est archi-comble, parce qu'il y a beaucoup d'hommes qui viennent à savoir ce que c'est que l'islam. Et je donne la possibilité à mon cours magistral de poser des questions. Alors là, je vous assure que ça vient de partout. Il faut juste un peu de discipline. Alors pour dire que l'université aujourd'hui, sinon la matière histoire en elle-même permet de ressusciter, de faire vivre les morts, de faire vivre les civilisations passées, ça ne doit pas rester seulement dans le mur de l'université. Comme toutes les autres matières d'ailleurs, il faut parvenir à publier ce qu'on fait hein, et mettre à la disposition du grand public une sorte d'université populaire, une sorte d'université populaire où tout le monde viendrait écouter un cours magistral et s'en irait heureux.
1: Et j'ai envie de prolonger la question de Serge Alain, peut-être sur cette question de la traite transatlantique, d'une certaine manière. Comment vit-on cet héritage douloureux qui a traversé tout le continent, ici particulièrement en Côte d'Ivoire? Parce que quand on parle du Bénin, ça paraît tout à fait évident avec le golfe de Guinée. Mais quels sont les héritages, d'une certaine manière, de la traite transatlantique ici en Côte d'Ivoire?
2: Sur le sujet, je pense qu'on a un de nos aînés spécialistes de la question, le professeur Kakwame, qui est inscrit dans un processus de revalorisation, de mise en perspective, justement, de la partie ivoirienne de la terre négrière. Par rapport à Gorée au Sénégal, Ouidah au Bénin, Cape Coselmina au Ghana, la partie ivoirienne n'a pas la même audience que ce qui se passe ailleurs. Je pense que Mme Kabore également est dans ce projet. Oui, de plus en plus, il y a des efforts qui sont faits pour rendre compte de l'héritage ivoirien sur la question de la terre négrière. Je sais bien qu'il y avait un marché à Bassa, justement, qui était un lieu de passage des esclaves vers le Ghana. Alors maintenant, il y a également l'ouvrage de Aris Memuel Fauté sur l'esclavage, un de nos grands penseurs sur le sujet, également qui a produit des éléments pour mieux comprendre la traite. Le problème que nous avons, c'est que j'ai la nette impression que Le discours historique ne sert pas toujours à décrypter les enjeux du présent. Ça, c'est un gros problème. Sur la traite négrière, le collègue connaît Séverin en parler en off. Est-ce que vous savez que des historiens africains et ivoiriens ont proposé un nouveau découpage de l'histoire de l'Afrique, mais qui n'est pas enseigné? Le professeur Pierre Kipré, ivoirien, en a proposé. Abiola Félix Sirocco, au Bénin, en a proposé. Théophile Benga, du Congo, Brazza, a proposé un découpage de l'histoire de l'Afrique. Mais c'est jamais enseigné dans les universités. Parce que on a encore le complexe du colonisé, qu'on n'a pas encore franchi. Et quand on a lu France Fanon, pour nos masques blancs, on comprend tous nos problèmes que nous avons à sortir effectivement du piège du néocolonialisme en fin de compte.
1: On va continuer justement, c'est passionnant ces enjeux de l'histoire et puis on a envie de savoir quels auraient été les découpages nouveaux proposés, mais en tout cas on fait de la veille dans ici Afrique Mémoire d'un continent. J'accueille maintenant Camilla Kanga, vous êtes responsable de production et de contenu chez Ultime Griot. Votre structure valorise justement les patrimoines culturels et vous participez aujourd'hui à notre émission. Bonjour.
0: Bonjour.
1: Et puis merci d'avoir accepté notre invitation. Votre question.
0: Dans de nombreuses sociétés africaines, donc la mémoire du passé ne se limite pas aux archives écrites. Nous l'avons constaté à travers nos différents voyages à l'intérieur de la Côte d'Ivoire ou dans d'autres pays d'Afrique. Elle est profondément vivante et incarnée dans les récits oraux transmis de génération en génération à travers les griots, les anciens du village, les conteurs et tout ça. Et elle se retrouve aussi dans les objets du quotidien, donc les masques, les instruments, les sculptures, mais également dans les rites, les cérémonies, les initiations et même dans les lieux de mémoire comme les forêts sacrées, les rivières ou aussi les anciens sites de royaumes. Autrement dit, le passé en Afrique, est, en plus d'être raconté, est d'abord vécu. Donc cependant, ce patrimoine, riche et multiple, a été fragilisé au fil du temps. La colonisation a souvent entraîné une rupture dans la transmission en imposant de nouveaux systèmes de pensée et en dévalorisant les savoirs locaux. À cela se sont ajoutées l'urbanisation rapide, l'exode des jeunes vers les villes et aujourd'hui la mondialisation qui uniformise les cultures et éloigne parfois les nouvelles générations de leurs racines. Une partie de cette mémoire s'est ainsi effacée ou se retrouve dispersée, mal documentée, parfois même oubliée. Mais aujourd'hui, on assiste à un mouvement très fort de réappropriation des historiens, des chercheurs, des musées, mais aussi des communautés locales et une nouvelle génération d'Africains s'engagent à révaloriser ce patrimoine. Donc nous-mêmes, jeunes Africains, à travers Ultime Griot, nos studios créatifs, nous essayons de retrouver ces traces, de les documenter, de les raconter autrement, que ce soit à travers des projets culturels, des livres et tout ça. Et on a constaté que ce travail soulève une question essentielle. Comment donner une juste place au passé sans le figer ni le déformer? Et surtout, comment faire en sorte que cette mémoire redevienne un outil vivant pour façonner le présent et redéfinir le futur? Donc ma question est la suivante. Dans vos travaux de recherche et de restauration du patrimoine, comment parvenez-vous à reconstruire ou à interpréter les traces du passé lorsque les sources sont fragmentaires, parfois contradictoires ou exclusivement orales? Et comment garantissez-vous que cette mémoire reconstruite éclaire fidèlement les réalités du passé sans être idéalisée ou réécrite?
1: Merci infiniment justement pour ce contexte et pour cette très belle question, Camilla Kanga. Une question finalement inépuisable en histoire, la question des sources. C'est vrai qu'on a...
3: C'est quelqu'un qui disait, je ne vais pas vous dire le nom de la personne, en Afrique, lorsqu'un vieillard meurt, c'est une bibliothèque qui brûle.
2: Qui brûle.
3: Voilà.
1: Ça résonne tout particulièrement ici, justement.
3: Dans ce lieu où
1: nous sommes. Dans ce lieu, Fondation Amadou Ampateba.
3: Les bibliothèques qui ont brûlé en Afrique, il y en a des centaines de milliers, malheureusement. Et ce travail de recueil de mémoire n'a pas pu être fait à temps. C'est vrai qu'on a encore quelques-uns qui sont vivants. La mémoire orale se transmet de génération en génération, mais chaque fois qu'elle se transmet, elle est déformée, elle est adaptée au contexte, elle est adaptée à la situation. Donc, il faut faire un travail de recoupage, recueillir plusieurs personnes sur le même fait, parvenir à un travail de découpage, l'appliquer à la méthode de l'historien ou de l'archéologue pour en sortir une source en histoire. Le travail oral, la tradition orale, est une source reconnue comme les autres sources. Le travail de mémoire doit se faire. En Côte d'Ivoire, le ministère de la Culture, le ministère de l'Enseignement supérieur, le ministère de la Recherche scientifique doivent l'utiliser justement pour constituer un corpus de l'histoire ivoirienne, de l'histoire des sociétés ivoiriennes. Ça doit se faire, malheureusement, jusqu'à une certaine époque, ça n'a pas constitué l'essentiel des missions de ces ministères. Pour objet, prenez le budget du ministère de la Culture, vous verrez tout de suite que ce n'est pas la plus petite part sûrement du budget national qui est consacré. Alors que ce travail de mémoire devait pouvoir se faire, nous avons la matière. Je vous donne deux sites. Il y a un site d'Amakoukié qui a été répertorié par les archéologues ivoiriens à Songondagbé, qui n'a pas été protégé, qui est livré aujourd'hui à l'exploitation. génocide qui a été reconnu à Aniama. Aujourd'hui, la gare d'Aniama a essentiellement envahi ce site, alors que ce sont des sites archéologiques qui avaient été répertoriés, identifiés à l'État de Côte d'Ivoire. Malheureusement, ils n'ont pas été protégés. Donc, il faut revenir aux valeurs. J'en prends pour preuve, lorsque dans les pays européens, il doit y avoir des travaux d'infrastructure, on permet une archéologie préventive. En Côte d'Ivoire, combien d'archéologues sont invités sur les chantiers de construction de routes, d'édification de ponts? Zéro personne. Bon, il faut en faire une priorité nationale.
1: Voilà. C'est une transition royale, j'ai envie de dire, une transition archéologique, parce que c'est le moment pour accueillir ici notre sixième intervenante, donc Hélène Quénon-Caboret, professeure en archéologie et directrice de l'Institut d'Histoire, d'Art et d'Archéologie à l'Université donc Félix Houphouët-Boigny. Vous êtes aussi conseillère technique au ministère de la Culture sur ces questions. Ça fait écho justement avec ce que disait votre collègue chercheur Séverin Conin. Quelle est votre question ?
4: J'ai en face de moi deux grands chercheurs dans leur spécialité que je connais très bien, le Moyen-Âge et puis les migrations, spécialités dans lesquelles les archéologues travaillent énormément et abondamment. Pour moi, au niveau de la Côte d'Ivoire, nous avons franchi une étape importante dans la protection du patrimoine culturel. Et en effet, en 2023, la Côte d'Ivoire s'est dotée d'une loi moderne de la protection de son patrimoine culturel. Alors, dans cette dynamique, enfin, l'archéologie a été prise dans toutes ses dimensions. L'archéologie programmée, préventive, subaquatique, et nous en sommes vraiment très fiers et nous pensons que cela va être vraiment une belle opportunité pour les archéologues. Alors, les décrets d'application de cette loi sont en cours. Mais en tant qu'archéologue, chercheur et puis aussi conseiller technique, j'ai vu cette avancée en interne. Et je mesure aussi les enjeux scientifiques. Pour les périodes anciennes que nous abordons aujourd'hui, la période médiévale, aussi les migrations, on voit bien que nous avons souvent des problèmes de sources, des problèmes de documents qui ont été relevés tout à l'heure par ma collègue à droite et puis aussi mes collègues qui sont sur le Chikuna et professeur Conin. Alors, je me dis que l'archéologie qui est une spécialité, une discipline fondamentale, qui avec ses vestiges, les techniques, les études des techniques, les traces, les sites archéologiques peuvent aider soit à confirmer, à compléter et parfois à corriger des récits. Alors moi, ma question est la suivante. Dans quelle mesure l'archéologie peut-elle transformer, compléter notre compréhension des périodes médiévales, des migrations qui sont vraiment des thématiques très fondamentales pour l'identité et la cohésion sociale en Côte d'Ivoire? Et quels sont les pans qui sont restés dans l'abîme faute de fouilles archéologiques?
1: Question précieuse. C'est très intéressant parce que justement, est-ce que l'archéologie vient au secours de l'histoire ou l'archéologie a toujours cheminé d'une certaine manière avec l'histoire? Peut-être une réponse d'abord de Tchikouna Sissé et ensuite Séverin Conin.
2: Oui, moi je vais être très rapide sur la question. Et que la question vient de Hélène, ça me surprend parce qu'elle est même archéologue. Elle est mieux placée que moi pour répondre à cette question, de toute façon. Mais ce que je dis clairement, c'est qu'il y a des pans de l'histoire de la Côte d'Ivoire et de l'Afrique où il n'y a que l'archéologie qui peut apporter des réponses. Parce qu'il y a des traces matérielles, il y a des techniques de vie, des techniques alimentaires, l'art rupestre. Bon, là, vraiment, c'est l'archéologie qui peut nous aider. C'est pourquoi, justement, il est important qu'on en arrive à sortir des bornages, des précarés disciplinaires. C'est-à-dire que l'historien a besoin du géographe, vice-versa, et comme il a besoin de l'archéologue et vice-versa, tout historien n'est pas archéologue, mais tout archéologue est historien. Au-delà d'un certain seuil, il n'y a que les sources archéologiques qui peuvent permettre à l'historien d'être plus précis sur ses conclusions.
1: Très rapidement, c'est vrai.
3: Alors, qu'on a... j'en veux pour preuve les travaux de Guédé Yodé, de Victor Diabaté, etc. Ouais. L'archéologie, l'histoire, la sociologie, l'anthropologie, la biologie sont des disciplines qui doivent permettre de remonter aux traces du passé et permettre de comprendre un pan de l'histoire de la Côte d'Ivoire. Donc, c'est des disciplines complémentaires en réalité.
1: Merci infiniment. On ne pouvait pas faire cette émission sans bien sûr rendre un hommage à celui qui nous reçoit ici, Amadou Ampateba, et bien sûr sa descendante qui administre ces lieux, Rukiatou Ampateba. Je voulais vous donner un mot parce que vous nous avez fait le beau Akwaba ici. Et non, peut-être juste un mot, peut-être pas une question, mais un mot sur l'histoire et sur ce que vous transmettez ici à la Fondation Amadou Ampateba. Rukiatouba.
21: Bah écoutez, je voudrais déjà vous remercier du choix porté sur la Fondation pour abriter cette émission. Je pense que c'est pour honorer la mémoire d'Amadou Ampateba, qui, en plus d'être écrivain, philosophe, linguiste, a été un historien, bien qu'il s'en défendait. Il a dit qu'il était rapporteur de l'histoire. Et donc, remercier de tenir cette émission ici. Et Amadou Ampateba nous disait qu'on pouvait se condamner à ne rien comprendre de l'Afrique si on voulait partir à partir de son histoire. C'est comme si on partait du centre vers la périphérique. Et que pour mieux déceler les trésors culturels de l'Afrique, il faudrait aller redescendre jusqu'aux mythologies, les mythes de création, les cosmogonies. En tout cas, je voudrais vous remercier et dire que les interventions étaient brillantes et ça a une valeur pédagogique pour nous.
1: Merci infiniment, Hokiatou Ampateba. Merci infiniment, professeur Tchikouna Cissé, spécialiste des migrations, professeur d'histoire à l'université Oufouet-Boigny, et son collègue médiéviste Séverin Conin, qui ont répondu, qui ont été sur le grill. Et bien sûr, comment ne pas remercier notre panel et les interventions riches, plurielles, complémentaires. Séverin Kwame, Serge-Alain Nyango, Fatim Sangaré, Hélène Kionon-Kabore, Serge-Alain Agnesson. Et bien sûr, j'associe au remerciement Marie Bayane, qui a été d'un appui, d'une aide, d'un relais justement pour l'organisation de cette émission. Marie Bayane de l'Institut français. Merci pour la qualité de vos interventions. Ici s'achève Afrique Mémoire d'un continent. 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Merci à toute mon équipe. Bien sûr, mon compagnon de voyage aux manettes infatigable, Taguim Fa Traoré. Et on pense aussi à notre amie Delphine Michaud, coordinatrice de l'émission depuis Paris. Vous retrouvez là la suite des programmes sur RFI. Et quant à nous, on se retrouve bientôt pour un autre épisode dans un autre pays d'Afrique et déjà la semaine prochaine pour une nouvelle tranche d'histoire.
5: Bon, merci à vous.
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23: Bonsoir à toutes et à tous. À l'écoute de RFI, les 19h à Washington, 1h à Paris, 2h30 à Téhéran. Le journal tout de suite.
24: Lisa Vili.
23: L'actualité, c'est un accord trouvé entre l'Iran et les États-Unis vers la fin de la guerre. Donc, en tout cas, la signature est annoncée pour vendredi. Le président états-unien a annoncé la fin du blocus du détroit d'Hormuz. Nous serons en direct de Téhéran avec notre correspondant au début de ce journal. Dans ce contexte, le porte-avions Charles de Gaulle, porte-avions français, va rester dans la zone, envoyé mi-mai en prévision d'une force internationale de sécurisation du détroit pilotée par Paris et Londres. En Albanie, la colère toujours vive, 2 semaines après le début de la mobilisation, des manifestations quotidiennes dans le pays, très large aujourd'hui, mais partie d'un projet de tourisme, de luxe, favorisé par le gouvernement, mais qui n'apporte rien à l'économie locale, comme nous dira un prix Nobel de l'environnement. Et puis en France, l'inspection du travail enquête sur une enseigne de ménage à domicile. Certains employés et agents d'entretien l'accusent de se comporter comme leur employeur, mais sans les garanties protectrices qui vont avec. Fin de la guerre entre Iran et États-Unis. Un accord, en tout cas, est annoncé par toutes les parties. Le médiateur pakistanais, d'abord, puis Donald Trump. Et côté iranien, bonsoir Siavosh Ghazi, vous êtes notre correspondant à Téhéran. Téhéran, donc, vient de confirmer.
25: Oui, absolument. Téhéran a confirmé donc cet accord entre donc l'Iran et les États-Unis. Selon les responsables iraniens, le vice-ministre iranien des affaires étrangères qui intervenait à la télévision d'État Les négociations se sont poursuivies jusqu'à la dernière minute, une heure avant l'annonce officielle donc de l'accord. L'Iran a obtenu, selon des responsables iraniens, plusieurs concessions de dernière minute, notamment en ce qui concerne la situation au Liban, un cessez-le-feu complet, pas seulement sur Beyrouth, mais sur l'ensemble du Liban, mais aussi, on évoque ici, le retrait progressif de l'armée israélienne du sud du Liban. C'est des concessions importantes donc pour le Liban et pour le Hezbollah libanais. Ensuite, autre concession, c'est que le blocus des ports iraniens est levé immédiatement, alors que la réouverture complète du détroit d'Hormuz sera faite à partir de vendredi, après la signature officielle, la cérémonie de signature. L'Iran gardera le contrôle du détroit d'Hormuz, percevra quelque 12 milliards de dollars donc les premiers jours de l'entrée en vigueur de l'accord, et ensuite 12 milliards d'ici 60 jours. Et durant cette période, il y aura des négociations à la fois sur la levée des sanctions américaines et internationales, notamment des Nations Unies, mais également sur le dossier du nucléaire. Et là, on sait que l'Iran refuse d'abandonner son programme nucléaire, comme l'exigeaient jusqu'à maintenant les États-Unis, et refuse également d'envoyer à l'étranger ses stocks d'uranium, notamment de 450 kg enrichis à 60%. La seule chose que l'Iran pourrait faire, a déclaré le chef de la diplomatie iranienne il y a deux jours, c'est de diluer sur place même sur le niveau de cet enrichissement, peut-être à 20%, mais certainement pas à 3,67%, parce que l'Iran a eu de mauvaises expériences par le passé et donc refuse donc de céder sur cette question-là non plus. Donc des négociations difficiles à venir. On sait que le Pakistan et le Qatar vont continuer à jouer les médiateurs entre les deux pays pour aboutir à un accord définitif.
23: Merci beaucoup Siavosh Ghazi en direct de Téhéran. Et j'ajoute que le chef de l'ONU, Antonio Guterres, vient lui de saluer l'annonce d'un accord, étape cruciale vers la paix. La levée des blocus états-uniens et iraniens d'Hormuz, vous en parliez Siavosh, qui donc rendra possible, si les belligérants l'acceptent, l'intervention pour sécuriser le détroit de la coalition maritime d'une quarantaine de pays non belligérants proposée par la France et le Royaume-Uni. C'était dans cette perspective que l'armée française avait déployé son unique porte-avions dans la région mi-mai, et il devait, selon la presse française, rentrer en France dans les jours à venir pour des réparations, mais l'état-major assure qu'il va rester sur zone pour le moment. Franck Alexandre.
5: Le Charles de Gaulle et son groupe aéronaval sont peut-être partis trop tôt vers le Moyen-Orient début mars sur un coup de sifflet bref de l'Elysée. Il avait quitté le Grand Nord pour la Méditerranée orientale, puis fin avril, il avait franchi la mer Rouge en direction du détroit d'Hormuz. 4 mois de mer, en attendant en vain une opportunité d'agir pour sécuriser le détroit. Si mi-juillet, le porte-avions doit passer en révision, d'ici là, sa mission se poursuit, insiste le porte-parole de l'état-major des armées, le colonel Guillaume Vernet.
8: Le Charles de Gaulle est prévu de rester sur zone jusqu'à nouvel ordre. Aucune décision n'a été prise dans un autre sens. Les sujets de maintenance et les échéances techniques sont des éléments qui font partie des éléments de décision pour une planification opérationnelle, mais ce ne sont pas les seuls. Maintenant, c'est toujours reportable. Donc là, c'est bien les contingences OPS qui priment. Et la France est particulièrement impliquée dans le maintien de la liberté de navigation. Le groupe aéronaval n'est pas le seul moyen déployé. Donc on a notamment déployé aussi des moyens de guerre des mines qui sont d'ores et déjà sur place.
5: Si le Charles de Gaulle devait prochainement rentrer à Toulon, il serait remplacé par le porte-hélicoptère Mistral, un bâtiment adapté à la guerre des mines et dont les hélicoptères embarqués se sont révélés très efficaces pour lutter contre les drones aériens.
23: En Albanie, des manifestations chaque jour depuis 2 semaines, des dizaines de milliers de personnes rassemblées tous les soirs dans plusieurs villes du pays, mais aussi à l'étranger. Leurs demandes sont aujourd'hui très diverses, éducation, santé, anticorruption, démission du Premier ministre. Mais à l'origine de leur colère, c'est un projet touristique de luxe lié à la famille Trump, prévu dans une zone naturelle protégée. Ils dénoncent le blanc-seing donné par le gouvernement d'Edi Rama aux investisseurs étrangers pour développer le tourisme. Un tourisme soit de masse, soit de luxe, mais qui ne bénéficie pas à l'économie locale, dénonce Olsinika. Il est directeur de l'ONG environnementale Eco Albania et prix Nobel européen de l'environnement en 2025.
9: Le tourisme de masse se déroule sur une très courte période et l'Albanie est encore très peu préparée pour le gérer, comparé à ses concurrents et voisins, la Grèce, l'Italie et la Turquie. Et puis ce tourisme de masse se développe au sein des zones protégées, donc il détruit la nature. La nature est pourtant tout ce que l'Albanie a de plus précieux à offrir aux touristes. Même chose pour les complexes balnéaires de luxe, comme celui qui est proposé dans le delta de la rivière Vjosa. Ce type de tourisme, ce type d'investissement fait circuler beaucoup d'argent, mais très peu est injecté dans l'économie albanaise. Et pendant ce temps, ils détruisent la nature, ils limitent l'accès au tourisme des populations et des économies locales. Au final, ils constituent des sortes d'enclaves économiques au sein de l'Albanie. Donc ça ne booste vraiment pas les économies locales.
23: En France, l'une des plus importantes enseignes de ménage à domicile visée par une enquête pour travail dissimulé. L'enseigne Shiva, forte de 700 agences dans le pays. Plusieurs salariés et agents d'entretien ont porté plainte. Ils lui reprochent de se présenter comme mandataire, alors qu'elle entretient, selon eux, de véritables liens de subordination. Les explications d'Aram Beng.
10: Deux femmes et un homme accusent la plateforme Shiva de se comporter comme leur employeur, mais sans les garanties protégeant leur statut de salarié. Maître Hector Bernardini, un des avocats des plaignants, évoque plusieurs irrégularités.
11: Des irrégularités, évidemment, sur le plan social. Nous avons des faits qui sont caractéristiques de travail dissimulé. Il y a des pratiques massives de détournement au niveau du groupe.
10: Et ces pratiques irrégulières entraînent une perte des droits au chômage et à la retraite des salariés. Ce mode de fonctionnement se retrouve également dans plusieurs autres dossiers encore en cours d'examen. Maître Bernardini parle d'un modèle Shiva qui repose sur une forme de précarité institutionnalisée.
11: Ça veut dire que les professionnels du ménage sont d'une certaine façon atomisés. Les intervenants Shiva n'interagissent pratiquement jamais les uns avec les autres. Ils ne se croisent pas en agence, ils ne se croisent pas chez les clients, ils ne se croisent nulle part. Le fait qu'ils soient tous isolés, chacun exerce individuellement sans jamais croiser un autre employé Shiva, fait qu'ils n'ont pas la possibilité d'échanger sur ce qui leur paraît aberrant dans leurs conditions de travail.
10: La plainte déposée en janvier dernier vise à obtenir une réparation des préjudices subis par les agents d'entretien.
23: Et puis en bref, un coup d'œil à la quatrième journée du mondial de football masculin avec l'entrée en compétition de la Côte d'Ivoire face à l'Équateur. Sixième minute de jeu, toujours 0-0. Et puis un peu plus tôt, le Japon et les Pays-Bas se sont neutralisés de partout à Dallas. L'Allemagne, quant à elle, a écrasé le petit poussé Curaçao 7-1 à Houston. Premier match en Coupe du Monde pour la sélection antillaise. C'est la fin de ce journal. Merci à vous de l'avoir suivi. Il est 1h10 ici à Paris, 2h de moins en temps universel. Restez à l'écoute de la radio du monde à suivre. C'est tout de suite Sol Majeur sur RFI.
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14: Intagris El Ansari, l'homme voilé, l'homme touareg. En sol majeur, Yasmine Chouaki.
26: En sol majeur.
14: C'est quoi la terre du Saharien ? Celui qui a vécu son enfance sous une tente dans le désert répond l'exil. Intagris El Ansari aura été une jeune victime du conflit entre des groupes Touareg et l'État malien dès les années 90. Cet héritier des mythes antiques qui chevauchent le monde en tamashek, mais aussi en français, choisit de raconter l'histoire des Touareg et de sa tribu, les Kelansar, avant qu'elle ne disparaisse, effacée par des vents contraires ou par les 4x4 de la mondialisation. Conversation en sol majeur avec cet Ansari, qui ne se fera pas assis, allongé ou accoudé sur un grand tapis traditionnel, et pourtant on y déposera mentalement son film « Ressac, une histoire touareg », ses livres « Éco-saharien, l'inconsolable nostalgie » et le petit dernier « Touareg, l'exil pour patrie » ou encore « Voix in, voix off » qui éprouve pour le mot jadis une réelle tendresse.
6: Jadis, rien ne me prédestinait à quitter le désert natal. Comme beaucoup d'enfants du monde, j'avais mon bac à sable. Les miens étaient immenses, pour ne pas dire infinis. Mes pas, jamais n'ayant pu franchir ses limites. Comme tous les enfants bienheureux, je naquis avec une petite cuillère dans la bouche. La mienne était sculptée, lisse, dans le bois précieux d'un arbre à l'ombre fraîche, plus utile que l'argent, dans ce monde à la fois hostile et clément. Enfant, je fus bercé près de la tente nomade, au flanc d'un cordon dunaire devenu temple de mes pensées.